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0: suffit, 8h à Paris, 9h à Kiev et 11h30 à New Delhi.
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0: Tout de suite, c'est le journal. Bonjour Marion Cazanov.
2: Bonjour Andréane, bonjour à tous.
0: À la une, le bras de fer politique se durcit en Inde.
2: L'opposition fait de plus en plus de bruit. Elle dénonce la répression policière de la marche étudiante de lundi. Le chef de l'opposition réclame même la démission du Premier ministre. Une 11e nuit de frappe américaine sur l'Iran. Donald Trump dit ne pas en avoir fini avec la guerre ces derniers jours. Plusieurs pays du Golfe ont été particulièrement ciblés par Téhéran, Bahreïn et le Koweït. On verra pourquoi ces États spécifiquement. Des centaines de pompiers combattent en ce moment un incendie géant en Espagne, au nord de Madrid. C'est l'un des incendies les plus complexes qu'ait jamais connu le pays, disent les autorités. Et puis la France va devenir le premier pays européen à interdire les réseaux sociaux pour les moins de 15 ans. Une loi en ce sens a été adoptée hier, mais dans les faits, elle sera difficile à appliquer.
0: L'opposition indienne habillée de noir ce matin au Parlement.
2: Elle perturbe les débats et demande même l'arrêt de la séance pour protester contre la répression policière de lundi, contre la marche des étudiants. Le chef de l'opposition, Rahul Gandhi, et sa sœur Priyanka ont été arrêtés quelques heures cette nuit après avoir appelé à la démission du Premier ministre Narendra Modi. Abdullah Erali, vous êtes notre correspondant à New Delhi. La répression policière de lundi a donc provoqué, Abdullah, un emballement politique dans le pays.
3: Oui, la tension a culminé toute la nuit, après un sit-in des Gandhi devant la résidence même du Premier ministre Narendra Modi à New Delhi. Les forces de l'ordre les ont interpellés, menu militari. Rahul Gandhi et sa sœur Priyanka ont été placés en détention avant d'être relâchés quelques heures plus tard dans la nuit. Autre épisode, ce matin, la crise s'est déplacée au Parlement indien. Les députés de l'opposition sont arrivés vêtus de noir pour observer, je cite, une journée noire et dénoncer la brutalité policière exercée sur les jeunes durant la marche vers le Parlement lundi.
2: Et les jeunes du parti du CAFAR continuent de camper sur place, Abdullah, mais ils ne prévoient pas de nouvelles marches vers le Parlement. Comment est-ce qu'ils s'organisent ?
3: Ils ont réinvesti en effet la place de Jantar Mantar, c'est à 2 kilomètres seulement du Parlement indien. En ce moment, c'est une remontée de toutes les frustrations parmi ces jeunes. Cette génération Z indienne manie parfaitement le sarcasme. On les voit applaudir les forces de l'ordre en criant « bravo, bravo » pour avoir frappé et brutalisé les enfants. Une jeune fille leur offre même des fleurs. Une fleur pour vous, pour avoir frappé des enfants. Et ces policiers, ces agents anti-émeutes ont l'air fatigués, irrités en ce moment. Deux phénomènes aussi à évoquer. Ils moquent beaucoup les journalistes venus faire des directs sur place à Jantar Mantar, des journalistes qu'ils estiment, eux, faire le jeu du pouvoir. Et puis l'autre phénomène en ce moment, ces jeunes composent le rap pour dénoncer la violence à leur endroit.
2: Abdullah Erali en direct de New Delhi.
0: La perspective d'une paix entre l'Iran et les États-Unis semble aujourd'hui bien lointaine.
2: Avec une nuit marquée par de nouvelles frappes américaines et pour la 11e nuit d'affilée, la défense antiaérienne a été activée à Téhéran. L'agence de presse officielle a signalé aussi des explosions dans plusieurs villes, notamment à Bouchehr où se trouve une centrale nucléaire. Pas de frappe iranienne signalée ce matin, mais ces derniers jours, Téhéran a ciblé à plusieurs reprises des pays du Golfe, en particulier le Koweït et Bahreïn. Mais pourquoi ces deux États spécifiquement ? Élément de réponse avec Guilhem Deltey.
4: Bahreïn accueille la 5e flotte des États-Unis et le Koweït compte plusieurs bases américaines. Mais ce n'est pas là la principale raison de leur ciblage par l'Iran dans cette nouvelle séquence de confrontation avec les États-Unis, estime le chercheur bahreïnien Mehdi Rouloum.
5: En Iran, il est politiquement intéressant de prendre pour cible Bahreïn et le Koweït en raison des tensions historiques qui les opposent. Ensuite, il y a la petite taille géographique de ces deux pays. Partout dans le pays, la population peut entendre les explosions liées aux interceptions. Donc, s'ils jouent la carte de l'instauration d'un climat de peur, cela fonctionne bien sur de petits États.
4: Bahreïn et le Koweït n'ont pas non plus la capacité de répondre seuls à ces attaques et l'Iran limite pour l'heure le risque d'une escalade régionale.
5: S'en prendre à ces deux pays en particulier ne suffit pas, du moins à première vue, à déclencher une riposte collective des pays du Golfe. Le Koweït et Bahreïn ne peuvent pas convaincre unanimement les pays du Golfe de riposter contre l'Iran ou de mettre en place une stratégie de dissuasion tant que d'autres pistes sont explorées par les autres pays du Golfe.
4: Pour l'heure, les pays du Golfe privilégient toujours la voie diplomatique.
2: La voie diplomatique, c'est aussi ce qui est mis en avant au Liban. Les présidents libanais et américains se sont rencontrés hier à Washington. Joseph Aoun et Donald Trump ont parlé de l'accord de paix signé il y a un mois entre Israël et le Liban. Accord de paix signé sous médiation américaine. Il prévoit le désarmement du Hezbollah et le retrait progressif des troupes israéliennes dans le sud, dans des zones pilotes. Un accord non reconnu par le groupe chiite. Le jour de cette rencontre à Washington, hier donc, l'armée libanaise a commencé à se déployer dans une de ces zones pilotes, mais elle a dénoncé des tirs israéliens dans le secteur.
0: En Ukraine, Marion, le président limoge une figure clé, le commandant en chef des armées.
2: Volodymyr Zelensky cède à la pression de la rue qui demandait le départ d'Oleksandr Sirski, très critiqué, alors que les pertes civiles sont en augmentation en Ukraine. Il est remplacé par Mykhailo Drapaty. Ces derniers jours, des manifestations réclamaient donc la destitution de Sirski et critiquaient le limogeage d'une autre figure du pouvoir, Mykhailo Fedorov, qui était ministre de la Défense.
0: Macky Sall poursuit sa campagne pour le poste de secrétaire général de l'ONU, fort d'un nouveau soutien de poids.
2: Celui du Sénégal, on vous en a parlé sur RFI, ce revirement politique et diplomatique intervenu après une visite de 3 jours de l'ancien président dans le pays, le Sénégal. Avec les autres membres de l'Union africaine, avait pourtant, en mars, refusé de le soutenir. Et cette volte-face donc relance la campagne de Macky Sall. C'est ce qu'estime Paul Simon Andy. Il est directeur Afrique de l'Est de l'ISS, l'Institut d'études et de sécurité basé à Addis Abeba.
6: Avoir le soutien de l'Union africaine est souhaitable, mais ce n'est pas une condition et donc ce n'est pas nécessaire. Macky Sall peut s'appuyer maintenant

0: Bachelet, ancienne présidente du Chili, et l'Argentin Rafael Grossi, actuel président de l'Agence internationale pour l'énergie atomique. Au Nigeria, plus de 40 personnes enlevées par un gang. Ça s'est passé ce week-end dans le nord-ouest, on l'a appris il y a quelques heures. Les enlèvements contre rançon sont récurrents dans le pays de la part de bandes criminelles, mais aussi de groupes djihadistes.
1: Des hélicoptères et des avions bombardiers d'eau dans le ciel espagnol.
0: Un violent incendie fait rage à 100 km au nord de Madrid, dans la province de Guadalajara. C'est l'un des plus complexes de l'histoire du pays. Selon les autorités, 32 000 hectares ravagés, 34 communes évacuées, alors qu'une nouvelle vague de chaleur s'abat sur le pays. À Madrid, on retrouve notre correspondant François Musso. François, comment évolue le sinistre ce matin ?
2: Et oui, les autorités et les pompiers parlent, après plusieurs jours, d'une phase de stabilisation, ce qui veut dire que les flammes s'étendent avec moins de force qu'au début. Cela n'empêche que le gigantesque incendie est toujours actif et qu'il est encore très loin d'être contrôlé. Selon la ministre de la Transition écologique, Sarah Aguessen, il s'agit d'un des plus grands feux de forêt de l'histoire récente de l'Espagne. Il n'y a heureusement pas eu de victimes, comme ce fut le cas avec 12 morts dans les flammes près d'Almeria début juillet. Le gros millier d'habitants concernés a pu être évacué et protégé par un considérable déploiement des pompiers. Au total, environ 650 hommes mobilisés pour éteindre cet incendie qui s'est déclaré au moment où commence en Espagne la troisième vague de chaleur de l'été avec des températures records et des vents violents. Ecologista en Acción, la principale organisation écologiste du pays, a indiqué qu'elle va intenter une action en justice pour dénoncer des activités agricoles qui, selon elle, seraient à l'origine de cet immense incendie qui a dévasté la moitié de la superficie du parc naturel de Guadalajara.
0: François Musso, à Madrid, un gros incendie fait rage cette fois en France. Plus de 2500 hectares parcourus dans le Var, département du Sud-Est, mais le feu ne progresse plus beaucoup, disent ce matin les pompiers. 40 000 hectares ont été ravagés en France depuis le début de la saison des feux. C'est déjà plus que sur l'année 2025. L'Algérie aussi est confrontée aux flammes. 6 personnes sont mortes depuis le début de la vague d'incendie, selon les autorités.
1: Ce sont des usines, Marion, qui ne connaissent pas la crise. Les scam centers, les centres d'arnaque, ça se passe en Asie du Sud-Est.
0: De la Birmanie au Cambodge, en passant par le Laos, des milliers de personnes, parfois victimes de traite, sont contraintes d'escroquer des internautes du monde entier. Une industrie du crime dirigée par de puissantes mafias qui s'enrichissent en détournant dans la région des dizaines de milliards de dollars, Nicolas Feldman.
3: Le mode opératoire est désormais bien connu dans ces centres d'arnaque. Des milliers de personnes sont contraintes, parfois sous la menace de piéger des victimes sur Internet. Et les sommes détournées dans la région continuent de grimper, entre 88 et 114 milliards de dollars de pertes en 2025.
4: Les chiffres ont été multipliés par 3 dans les dernières années.
3: Delphine Schantz, représentante régionale de l'Agence de l'ONU contre la drogue et le crime.
5: Les victimes se trouvent partout dans la région, mais il n'y a pas vraiment de profil. Quel que soit votre profil social, psychologique, on cherche vraiment à toucher à la fois les personnes qui ont énormément d'argent, comme les personnes à faible revenu. L'idée, c'est vraiment de toucher le plus grand nombre de personnes.
3: Face à ce fléau, sous la pression de plusieurs pays comme la Chine, les autorités au Cambodge ou en Thaïlande multiplient les opérations, mais les criminels gardent une longueur d'avance.
5: Il y a évidemment une pression internationale contre ces centres de fraude en ligne. Les groupes criminels, ils ont une faculté à s'adapter, soit se relocaliser dans le même pays, soit se délocaliser dans un autre pays et en fait rebâtir différentes structures une fois que ces centres de fraude en ligne ont été démantelés dans un pays.
3: Des criminels toujours plus agiles, car c'est l'un des autres enseignements de ce rapport. Plus que jamais, la fraude en ligne reste le marché criminel le plus lucratif.
0: Nicolas Feldman. En France, la ministre de l'écologie s'apprête à donner sa démission. Monique Barbu avait prévenu qu'elle quitterait ses fonctions si la loi d'urgence agricole était adoptée, ce qui est le cas. Elle s'oppose particulièrement à un volet de cette loi qui réautorise l'utilisation de 2 pesticides interdits en France, mais autorisés dans le reste de l'Union européenne.
1: Une autre loi très critiquée vient d'être adoptée en France, l'interdiction des réseaux sociaux pour les moins de 15 ans.
0: Un projet phare du président Emmanuel Macron. Le texte entrera en vigueur le 1er septembre, mais dans les faits, ce sera difficile à appliquer. D'ailleurs, ces collégiens rencontrés à Paris par Alice Froussard ne sont pas vraiment inquiets.
6: C'est TikTok et Snapchat. Et je regarde des vidéos et j'envoie des messages à mes amis.
7: Cette réponse, celle d'Ephraïm, 12 ans, c'est la réponse typique lorsqu'on interroge des jeunes sur leur utilisation des réseaux sociaux. À part quelques exceptions, tous ont des comptes qu'ils utilisent quasi quotidiennement. Alors l'interdiction, certains peuvent la comprendre, comme Joachim.
8: Il y en a qui passent trop de temps et du coup, comme on est en train de se développer et tout en tant qu'ado, interdire ça peut être bien parce que c'est nocif pour nous, mais ça peut aussi, déjà ça va pas marcher je pense.
7: Sandro, lui aussi, on est persuadé, personne ne va respecter.
9: Sur les applis, ils vont demander si t'as 15 ans ou plus et juste tout le monde va mettre que...

0: Ils ont 15 ans, quoi. Et je pense que ça sert à rien, du coup.
1: Le texte ne prévoit pas de sanctions, ni pour les jeunes, ni pour les parents. Hugo, 14 ans, doute lui aussi de l'efficacité de cette mesure.
2: C'est pas vraiment au gouvernement de décider, c'est plutôt aux parents.
1: Mais comme le rappellent tous ces jeunes, tous les contenus ne sont pas à jeter.
3: Moi, mon idée serait plus de couper certains contenus, mais pas tout. Parce qu'on peut apprendre des trucs, regarder des tutos, progresser sur plein de choses.
0: Parce qu'on peut regarder des vidéos et... je sais pas, c'est amusant.
1: Et puis il y a WhatsApp, il y a YouTube. Sur ces plateformes aussi, des vidéos circulent et elles ne sont pas concernées par l'interdiction.
4: Un reportage d'Alice Froussard.
5: Et un journal de Marion Cazanov. À Paris, il est 8h13. Bienvenue si vous...

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Bonjour à toutes et à tous. Bienvenue dans cette nouvelle chronique. Janvier approche, avec lui, les grands rendez-vous de la bande dessinée. Célébrons le 9e art, Cap sur Tintin. Derrière le jeune reporter à la houppette, un personnage tourmenté. Hergé lui-même, tel que le rencontre Benoît Peters dans Hergé, fils de Tintin. Un titre révélateur. Est-ce Hergé qui est né de Tintin ou l'inverse ? Tout commence à Ixelles, quartier de Bruxelles, décor discret mais constant de sa vie. Il grandit entre rue tranquille et école catholique, puis s'installe entre Etterbeek et le centre-ville, à deux pas du XXe siècle où Tintin voit le jour. Plus tard, il choisit Uccle, une commune verdoyante du sud de Bruxelles, pour y vivre ses années en pleine création, entourée de silence et de lumière. Et quand la célébrité devient trop bruyante, il se retire encore un peu plus loin, du côté de Boitsfort, à l'orée de la forêt de Soigne. Un refuge pour un homme qui, paradoxalement, faisait voyager son personnage aux quatre coins du monde tout en restant lui-même enraciné dans Bruxelles. En 1977, Peters obtient un rendez-vous avec Hergé, 2 heures d'entretien pour tenter de comprendre le miracle Tintin. Au studio, les tiroirs regorgent de trésors, dessins, épreuves, couvertures du petit 20e, matière d'une légende. Peters brosse le portrait d'un homme inquiet, perfectionniste, jamais apaisé. En public, Hergé est poli, scout bien élevé. En privé, il se comporte en homme vif, passionné, parfois brutal. Hergé note, dans les aventures de Tintin, pas de politique, pas de foule, pas d'angoisse collective. Tintin doit rester intime. Sa fameuse ligne claire n'est pas qu'une affaire de dessin. Très nette, couleur franche, c'est une véritable philosophie de la narration, racontée sans jamais perdre le lecteur. Hergé cultive la sobriété, un art qui fait la singularité de son héros à la houppette. Son œuvre est une autobiographie déguisée. Il confiera « Dans Tintin, j'y ai mis toute ma vie. Derrière l'encre demeure un vide, l'ombre du père de Tintin. » Georges Rémy, né à Bruxelles en 1907. Son père, Alexis Rémy, est l'un des jumeaux nés en 1882 d'une mère célibataire, Léonie de Vigne. Leur père biologique, Philippe Rémy, les reconnaît plus tard. Sa paternité ne sera pas confirmée. Secret douloureux, Hergé n'en parlera jamais, prétendant que son père était orphelin. Ce flou sur ses origines éclaire Tintin. Héros sans famille, sans passé, toujours en quête de vérité. Le psychanalyste Serge Tisseron y voit un roman familial. La Castafiore en double de la grand-mère. Les Dupont rappelant les jumeaux. Le secret de la licorne évoquant la quête des ancêtres. Son enfance est simple, sans relief. Son père, Alexis, est peu présent. Il travaille dans une fabrique de vêtements. Elisabeth, sa mère, couturière mélancolique, fait porter jusqu'à ses 5 ans à son fils des petites robes qu'elle coud elle-même. Rêveur et studieux, Georges s'ennuie à l'école. Le jeune garçon dessine des voitures, des trains, des scènes en mouvement. Il se passionne pour le cinéma muet, Méliès, Keaton ou Harold Lloyd, qui inspire sens du rythme, du cadrage et de la narration visuelle. La Première Guerre mondiale marque son enfance. Il esquisse de jeunes héros rusés et courageux qui piègent les Allemands. Puis viennent l'adolescence et le scoutisme, une révélation. Amitié, débrouillardise, goût de l'aventure. À 17 ans, Georges choisit le pseudonyme Hergé, inversion de ses initiales G.R. Il illustre les revues scouts avec son premier personnage, une ébauche de Tintin, Totor, chef de patrouille des hannetons. Puis, employé au XXe siècle, Hergé passe du service des abonnements à la direction artistique d'un nouveau supplément jeunesse, créé à la demande de l'abbé Norbert Wallaise, un prêtre charismatique et autoritaire.

Hergé a 22 ans lorsqu'il imagine un jeune reporter et son compagnon à quatre pattes, Tintin et Milou. Le nom Milou, un hommage discret à Marie-Louise, un amour d'adolescence désapprouvé par sa famille. Le succès est immédiat. Ce garçon sans âge, sans pays, mu par une curiosité insatiable, apparaît en double d'Hergé. Germaine Kekens, sa future épouse, brillante, croyante, exigeante, rencontrée au journal Le XXe siècle, l'accompagne et l'encourage. En 1932, Casterman entame la publication des albums d'Hergé. Autour de lui gravitent deux personnages influents, l'abbé Wallaise, son mentor autoritaire, et Léon Degrelle, le jeune militant catholique ambitieux. Hergé illustre une brochure pour ce dernier, l'histoire de la guerre scolaire, mais rompt brutalement. Degrelle détourne un de ses

0: En 1934, à Bruxelles, Hergé rencontre Chang Chongchen, étudiant chinois. Entre eux, naît une profonde amitié intellectuelle et artistique. Chang lui fait découvrir la culture chinoise, la calligraphie, la pensée du Tao. Cette vision du monde fondée sur l'équilibre entre l'homme et la nature. De cette rencontre naît le Lotus Bleu, l'album de la rupture. Fini les clichés exotiques. Pour la première fois, Tintin défend un conducteur de pousse-pousse maltraité par un occidental, dénonce l'impérialisme et la guerre. L'album, salué pour son humanisme, choque jusqu'à provoquer une protestation de l'ambassade du Japon. La couverture rouge ornée du dragon noir devient mythique. Hergé dira « Le Lotus Bleu est mon album le plus abouti ». Cette amitié avec Chang bouleverse tout. Germaine la vit difficilement mais reste loyale. Chang repart en Chine. Hergé arrive trop tard à la gare. Des décennies plus tard, cette absence inspirera Tintin au Tibet, une quête d'amitié absolue, sans ennemis et sans victoire. Des albums installent Tintin. L'île noire, le sceptre d'autocar qui transpose Anshus en guerre symbolique entre Bordurie et Sildavi. L'oreille cassée fait du peuple imaginaire des Arumbayas le moteur de l'intrigue, à la manière d'un MacGuffin hitchcockien, cet objet qui déclenche l'action sans en être la résolution. À la demande du magazine Cœur Vaillant, il crée Joe, Z et Joko, une série trop familiale qui l'ennuie. Il dira « Quelle chance que Tintin soit orphelin, il est libre !» La guerre éclate, Hergé fuit avec Germaine sur les routes de l'Exode, puis revient dans une Belgique occupée. Sans revenu, il accepte de travailler pour Le Soir, journal volé par l'occupant. Ceci afin de maintenir Tintin vivant, mais il ne sert pas la propagande. Hergé paiera cher cette nuance.
1: Il s'aborde, catastrophe, cataclysme, calamité !»

1941. Dans ce contexte trouble, Hergé publie « Le crabe aux pinces d'or » où apparaît ad hoc, capitaine ivrogne, pathétique, colérique, désorienté, au juron tonitruant. Mille sabords, tonnerre de Brest. Il est tout ce que Tintin n'est pas, humain, faillible, plein de démons. Ad hoc devient son ancrage et son miroir. Malgré la censure et la pénurie de papier, Tintin se révèle être un refuge moral, bulle de clarté dans la grisaille. Tintin, Ad hoc et Milou deviennent des compagnons d'espoir. Hergé rationalise tout, épure le dessin et codifie la mise en page. Autour de lui, une équipe se forme. Edgar P. Jacobs, Paul Cuvelier, Jack Van Melbeck. Collaboration riche, mais souvent électrique. Cet âge d'or révèle le secret de la licorne et le trésor de Rackham le Rouge. Tintin, Ad hoc et le professeur Tournesol se retrouvent à Moulinsart, château modelé sur Cheverny. Le professeur Tournesol est inspiré par le physicien suisse Auguste Piccard, explorateur de la stratosphère et des abysses. Hergé, séduit par ce savant excentrique, en fait un inventeur rêveur et bienveillant, un poète de la science, symbole d'un progrès sans arrogance et d'une curiosité enfantine. Désormais, la série a sa trinité. Le fils, Tintin, le père, Ad hoc, et l'esprit inventif, Tournesol. Chaque case devient un plan de cinéma. Hergé pense en cinéaste, influencé par Hitchcock, dont il partage le sens du suspense visuel et du détail révélateur. Joue avec les reflets, les contrechamps, les silences. Ses planches sont montées comme des storyboards.

La guerre laisse des cicatrices. À la libération, le nom d'Hergé figure sur une liste de collaborateurs. Il est arrêté plusieurs fois, sans être inculpé. Badi de la presse, sans revenu, le dessinateur traverse une crise morale et matérielle profonde. Hergé résumera plus tard. « J'ai été naïf, pas coupable. » À 37 ans, il a déjà produit les deux tiers de son œuvre. Le chaos extérieur le pousse à la rigueur intérieure. Il affine sa méthode. Insomniaque, rongé de remords, le dessinateur se réfugie dans le travail. Trois soutiens le sauvent. Germaine, fidèle malgré tout. Jacob, le frère d'armes, qui veille sur lui. Et l'éditeur Casterman, qui continue de publier Tintin par fidélité plus que par calcul. En 1946, un ancien résistant, Raymond Leblanc, fonde le journal de Tintin et propose à Hergé d'en devenir le directeur artistique. Autour de lui se rassemblent Jacob, Lodi, Cuvelier, Van Belbeck. Le premier numéro est un triomphe. Tintin redevient le symbole d'une Belgique qui se relève. Hergé reprend les 7 boules de cristal et imagine la suite, le temple du soleil. Mais derrière le succès, l'homme vacille. Les tensions s'accumulent, fatigue nerveuse, scrupules moraux, jalousie d'atelier. À 40 ans, Hergé s'effondre. La dépression le brise. Il se retire en Suisse et se tait. « Tintin n'est plus moi », écrit-il. Le lien fusionnel entre le créateur et son héros est rompu. Hergé revient finalement en artisan méthodique. Le temple du soleil triomphe suivi par le pays de l'or noir. Le dessinateur rêve plus loin. Il veut envoyer Tintin sur la Lune. Il se documente auprès du scientifique Alexandre Ananoff, pionnier de l'astronautique, et auprès de l'ingénieur Bernard Hovelmans. Hergé propose à Walt Disney de collaborer. Il essuie un refus. Blessé, il décide de produire seul ce que d'autres auraient aimé filmer. 1950, l'apprenti cinéaste fonde les studios Hergé à Bruxelles, un atelier structuré presque industriel où travaillent Bob Demour, Jacques Martin, Josette Beaujeau et une dizaine d'autres assistants. Tout est planifié, documentation, repérage, maquette, mise en couleur. De cette organisation émerge le diptyque mythique Objectif Lune 1953 et on a marché sur la Lune l'année suivante. Un exploit de précision, plan d'ingénierie, vocabulaire scientifique exact, un succès mondial. La NASA saluera la justesse d'Objectif Lune, publié 15 ans avant l'alunissage réel. En 1954, Hergé a 50 ans, il est au sommet. L'affaire Tournesol incarne l'équilibre parfait entre humour, suspense et modernité. Sur fond de guerre froide, l'album reflète ses propres angoisses. Le bruit, le pouvoir, la manipulation, les idéologies, tout ce qu'il fuit depuis la guerre. Dans Coq en stock, Hergé dénonce l'esclavage moderne, la corruption, le cynisme du monde. Tintin doute, s'interroge, se trompe. Cette maturité morale reflète la crise intérieure de son créateur. Germaine, son épouse, s'éloigne. Le père de Tintin se rapproche d'une jeune coloriste vive et joyeuse, Fanny Vlaminck. Leur relation d'abord cachée, puis assumée, bouleverse sa vie et son art. Hergé se sépare de Germaine après près de 30 ans de mariage. La tendresse, la mélancolie et le silence entrent dans l'univers de Tintin. L'auteur fait des rêves récurrents. La neige, la blancheur, le vide, il en parle à son psychanalyste. Ses visions deviennent Tintin au Tibet, son œuvre la plus intime. Pas de méchant, pas de conquête. La quête d'un ami disparu, Chang, c'est un exorcisme. Dans la blancheur du Tibet, Hergé purifie sa culpabilité et retrouve la paix. Tintin brave les montagnes himalayennes pour sauver un ami prétendu disparu. Hergé dira «
Si je devais garder un seul album, ce serait celui-là. Les années 60 consacrent l'artiste bruxellois. Des millions d'exemplaires de Tintin sont vendus à travers le monde, traduits en plus de 30 langues. Pourtant, il se sent étranger à sa propre gloire. Tintin a pris son autonomie, confie-t-il. Oh, ciel, mes bijoux! 1963. L'album Les bijoux de la Castafiore est une anti-aventure confinée à Moulinsart. Tout repose sur les malentendus, les sons, les reflets. La Castafiore y chante, Haddock trébuche et Tintin observe. Un huis clos de verre et de lumière. Hergé invente ici une bande dessinée introspective, où chaque détail devient signe.

Dans les années 70, la quête spirituelle d'Hergé s'intensifie. Il lit Jung, s'initie au taoïsme, s'interroge sur la dualité du bien et du mal. Vol 714 pour Sydney explore la télépathie et le mystère des civilisations perdues. Tintin et les Picaros révèlent un héros pacifié, désabusé, témoin, plus qu'acteur. Aux côtés de Fanny, Hergé retrouve un équilibre. Il l'épouse en 1977. Mais la maladie du sang le ronge. Affaibli, il médite, lit Jean Charon, s'intéresse à la conscience de la matière. Son dernier projet, Tintin et l'Alf Heart, reste inachevé. Une réflexion sur le faux, la mort et la dissolution du moi. En 1981, il retrouve enfin Chang, après 50 ans. L'émotion est immense. « C'était comme rencontrer mon propre fantôme », dira-t-il. 2 ans plus tard, le 3 mars 1983, Hergé s'éteint, à 75 ans. Fanny lui murmure.

la presse du monde entier annonce la disparition du père de Tintin. Ceux-là même qu'il avait accusé après la guerre saluent l'artiste, le visionnaire, le poète du dessin. Libération lui rend hommage dans un numéro muet. Des pages sans mots, sans titre, silence graphique pour celui qui avait fait du blanc un espace d'expression. Hergé aura passé sa vie à chercher ce blanc juste, celui du papier, de la neige, du Tibet, du désert lunaire, mais aussi celui du silence intérieur. Après sa mort, sa compagne exauce son vœu. « Tintin, c'est moi », disait-il. « Il n'y aura donc plus de Tintin sans Hergé vivant. » Elle refusa que son collaborateur achève Tintin et l'Alf Art. Des esquisses inachevées, ponctuées de blancs et d'hésitations, sont publiées. Paradoxalement, cet inachèvement devient la conclusion la plus juste. Tintin suspendu entre la vie et le mythe. Plus de 250 millions d'exemplaires sont traduits en plus de 200 langues. De Bruxelles à Buenos Aires, de Tokyo à Tombouctou, le petit reporter garde la même houppette, le même regard curieux face au monde. Les traits sont nets, mais sous leur surface, il y a toujours une faille, une inquiétude, un éclat d'ombre. Entre innocence et lucidité, Tintin nous parle encore, bien au-delà des générations. Ses personnages nous accompagnent comme des symboles familiers. Tintin, la droiture et la curiosité. Haddock, la faille humaine. Tournesol, la foi ingénue dans le progrès. Milou, sa conscience fidèle. La Castafiore, l'éternel miroir de l'ego. 18 récits auront suffi pour qu'un homme exprime ce qu'il attend du monde. Du courage, de la justice et de la solitude. Hergé est mort sans bruit. Il laisse derrière lui un silence habité. Ce blanc qu'il cherchait depuis toujours entre deux traits, entre deux respirations. Et dans ce blanc, on devine encore un petit reporter à la houppette, fidèle, éternel, qui semble écouter son créateur comme un fils à qui l'on parle bas. Tintin s'efface sur la neige du Tibet. Merci à toutes et à tous pour votre écoute fidèle. Le mois prochain, nous partirons à la rencontre d'un autre artiste dont le dessin exprime la douceur, la connivence et ce petit frisson d'amour en quelques lignes. Une poésie du cœur pour prolonger celle du trait.

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Aujourd'hui, chers auditeurs, chères auditrices, amoureux et amoureuses de cette radio, de la vie, de votre cactus, de votre amoureux ou amoureuse, pourquoi pas, il y en a qui ont le goût du risque. Nous allons parler d'un grand sujet universel, un sujet qui traverse les siècles, les classes sociales, les palais dorés et les salons IKEA, les sentiments. Oh, je vois que même le cactus a frémi, et ça vous intéresse, je vois. Mais attention, pas n'importe quel sentiment. Les sentiments du prince Charles. Oui, du prince Charles. Le futur roi d'Angleterre à l'époque de la bande dessinée dont je vais vous parler. Un homme qui possède plus de terres que je n'écrirai de chronique pour à la recherche du bouquin perdu. C'est pour dire, un homme né avec une couronne invisible sur la tête et une Bentley émotionnelle dans le cœur. Et pourtant, je viens de vous raconter le point de départ de « Les sentiments du prince Charles ». Une bande dessinée de Liv Strömquist, autrice suédoise, féministe notoire, trouble-fête professionnelle et spécialiste mondiale de la question « Pourquoi est-ce qu'on plaint toujours les mauvaises personnes ?»

But what's up? Charles, comme vous le savez, aimait Camilla. Mais il a épousé Diana. Pourquoi? Parce que Camilla a eu une vie sexuelle. Crime absolu. Oui, dans la monarchie britannique, c'est à peu près aussi grave que d'avoir un casier judiciaire. Résultat, Diana devient une épouse décorative, surveillée, humiliée, disséquée par la presse. Charles, lui, devient un homme triste. Et c'est là que tout se joue. Parce qu'un homme triste, surtout quand il est riche, blanc et puissant, c'est toujours une urgence mondiale. Liv Strömquist, dans Les Sentiments du Prince Charles, regarde ça, ajuste ses lunettes métaphoriques extra puissantes et elle dit « Attendez, on va peut-être respirer deux secondes, non ?» Elle a fait un truc jubilatoire dans Les Sentiments du Prince Charles. Liv Strömquist refuse obstinément de traiter Charles comme un héros romantique. Elle le traite comme ce qu'il est, un homme à qui on a appris que ses émotions comptaient plus que la vie des autres. Liv Strömquist montre alors, sans crier, sans donner de leçons avec des schémas et des références, comment on a construit une hiérarchie émotionnelle très claire. En haut, les sentiments masculins dominants, nobles, existentiels, universels. En bas, les sentiments féminins, excessifs, embarrassants, décoratifs. Diana pleure. Elle est instable, exigeante, sûrement hystérique. Charles pleure. Il est profond, il est complexe, il est mal compris. Ben voyons. Et là, on rigole. Ou pas, en tout cas, d'un rire jaune. Parce que cette histoire ne parle pas du tout d'un prince. Elle parle de tous ces hommes qui disent « Je te fais souffrir, mais tu comprends, je suis mal. » Le prince Charles dans cette BD devient un archétype, le prototype de l'homme qui transforme son inconfort en excuse morale, qui fait passer ses désirs avant tout, mais avec une voix douce et un regard humide. C'est peut-être ça le vrai génie caustique du livre. Montrer que le prince Charles n'est pas un monstre. Il est pire, il est banal. Les sentiments du prince Charles de Liv Strömquist devient alors complètement addictif. On tourne les pages en se disant « Mais oui, on dirait mon Gaston, ou alors mon Patrick, ou mon Jules. » Bref, mettez le prénom que vous voulez derrière. Et cette manière de sacraliser l'authenticité masculine, vous la reconnaissez, hein? Jacqueline, Valérie ou Eva. Mettez votre prénom si vous voulez. Et Liv Strömquist fait en plus quelque chose de très impoli. Elle politise ça. Elle relie Charles à Freud, à la psychanalyse, à Marx, Einstein, Picasso, Sting, la culture du développement personnel, à cette idée moderne selon laquelle exprimer ses sentiments serait déjà une preuve de progrès. Spoiler, non. Exprimer ses sentiments sans jamais questionner son pouvoir,

de nos couples, de nos justifications émotionnelles, de cette époque étrange où l'on croit qu'avoir des sentiments suffit à être innocent. Liv Strömquist n'est pas là pour consoler, elle est là pour désenchanter. Et franchement, étonnamment, ben ça fait du bien. Cette BD se lit vite, mais reste longtemps dans la tête. Elle vous fait rire tout en vous mettant légèrement mal à l'aise, ce qui est toujours bon signe. Elle remet en question vos réflexes les plus confortables. Vous vous sentez légèrement attaqué. Pour tout ça, il faut lire « Les sentiments du prince Charles » de Liv Strömquist. Et maintenant, chers auditeurs, chères auditrices, je vous laisse méditer cette pensée profonde. Si même un prince peut être malheureux, imaginez à quel point c'est pratique comme excuse. 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

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Bonjour à toutes et tous, bonjour à chacun chacune. Vous écoutez Radio BLV, bienvenue dans Joyeux Bazar, le cabinet de curiosités vivantes, spécial été avec Sylvie au micro et à la technique. C'est parti. Deux festivals qui fêtent les mots, sous toutes leurs formes, dans des écrins de verdure et de pierre, c'est alléchant. Des mots en poésie, en théâtre, en roman, en livre, en philosophie. Deux festivals qui ancrent les mots dans leurs terres respectives en ouvrant aux générations qui poussent. Deux identités fortes, mais avec un combat commun, le partage des mots, le goût de l'écriture pour une langue vivante. J'ai eu le plaisir d'accueillir Martine Fayolle et Daniel Morel pour le festival Lecture sous l'arbre, qui se déroulera du 16 au 22 août au Mazet-Saint-Voix, en Haute-Loire, à deux enjambées de l'Ardèche. Et ensuite d'enregistrer par téléphone Valérie Charpinet, directrice artistique de Texte en l'air, festival qui se déroule du 22 juillet au 26 à Saint-Antoine-l'Abbaye en Isère, à portée de voix de la Drôme. Mais pour ne pas déroger tout de suite, je vous propose le morceau qui fait bouger. Enroulez vos perles autour du cou, sortez vos plumes et vos plus belles paillettes. On part à la Nouvelle-Orléans pendant Mardi Gras. C'est Flag Boy Jeez, un rappeur qui fait partie de la tribu des Indiens du Mardi Gras, Wild Chupitulas. Ça s'appelle We Outside, c'est nous dehors, on est là, la rue appartient aux Indiens.

0: Martine Fayolle et Daniel Morel sont bénévoles pour le festival Lecture sous l'arbre, dont Daniel est directrice artistique. Bonjour à toutes les deux.
1: Bonjour.
2: Bonjour, merci de nous accueillir.
0: Lecture sous les arbres.
2: C'est lecture sous l'arbre. Parce que historiquement, il y avait un arbre à côté de l'école où s'étaient installées les éditions Chêne. Et sous cet arbre, on commençait des lectures d'abord très modestes. Ça durait un week-end et après, ça s'est agrandi. Voilà.
0: 35e édition, mais une édition un petit peu particulière puisque je crois que l'équipe du festival a évolué.
2: Ce qu'il faut dire sur l'évolution, c'est ce qui s'est passé il y a 2 ans, quand les éditions Chêne, qui étaient les fondateurs de ce festival, ont décidé de passer la main du côté de l'organisation. Et donc, c'est Jean-François Magnier, le créateur de Chêne et des Lectures sous l'arbre, qui a réalisé une programmation, j'ai envie de dire, pour pas que ça s'arrête. Voilà,
0: hein. Ouais.
2: Et cette année, c'est un peu la continuité de ce qu'avait mis en place Jean-François. Voilà. Alors l'équipe, elle a changé, s'est renforcée. Peut-être que Martine peut dire quelques mots sur l'équipe de bénévoles, qui est quand même très importante.
1: Oui, tout à fait. Effectivement, quand Jean-François Magnier a annoncé qu'il envisageait donc de passer la main, notamment sur le festival, donc il a fait appel à Dominique Rouchouz, qui en fait est un bénévole qui était pilier du festival et qui a toujours été très impliqué dans le développement de la vie culturelle sur le plateau. Il est d'ailleurs à l'origine de la création d'une très belle salle de spectacle qui existe maintenant au Mazet-Saint-Voix, et il est même président de l'association de cette salle qui s'appelle le Calibère. Voilà. Et donc, tout s'est remanié, il a fallu reconstituer une nouvelle équipe de bénévoles, quasiment en totalité, et aujourd'hui nous sommes 45 bénévoles. Donc nous avons déjà travaillé ensemble l'an dernier, c'était un gros défi à relever. Le festival, c'était quand même une très belle réussite, un très bel événement, et il fallait faire aussi bien, et en fait on a fait au moins aussi bien.

0: Et 45 bénévoles, on a une proportion importante, effectivement, de gens du plateau, de gens qui sont, je dirais, des alternatives du plateau. Mais on a aussi des gens qui viennent de Bretagne, qui viennent de Strasbourg, de Nantes. Voilà, donc ce sont vraiment aussi, pour nous, bénévoles, une très belle expérience, de très belles rencontres.
1: Ce festival, donc Lecture sous l'arbre, voilà, c'est, je l'ai dit, c'est du 16 au 22 août. La période où on est à peu près sûr d'avoir du beau temps là-haut et d'être au frais. Alors elle hoche la tête, mais j'avais un ami qui habitait sur le plateau et qui disait, en fait, tu sais, ici il y a deux saisons, il y a le 15 août et le reste de l'année. Donc prévoyez les petites laines, mais encore une fois, avec quand on enregistre aujourd'hui, il fait plus de 35 degrés dehors. Donc on se dit qu'on sera très heureux d'avoir un peu de fraîcheur pour
2: oui, mais
1: sous l'arbre.
2: On a aussi connu des journées de canicule ces dernières années,
1: et oui.
2: Même après le 15 août. Mmh. Donc il faut tout prévoir.
1: Oui, oui. C'est,
0: et parfois quand même un orage au cours de la semaine.
2: Oui.
1: C'est comme en Écosse ou en Bretagne, on a, voilà, on a les quatre saisons d'une journée.
0: Voilà.
1: Ce festival, cette 35e édition, donc il y a à l'honneur Paul Ricoeur, Marilyn Desbiol et Sabine Weispesser, donc une éditrice. Danielle, tu es directrice artistique. Qui fait la programmation? Tu l'as fait toute seule ou tu l'as fait en collectif?
2: Je l'ai faite quasiment toute seule, mais avec un appui quand même d'abord du libraire du Chambon-sur-Lignon, Victor Cachard. C'est lui qui a notamment lancé l'idée qu'on pourrait, après les journées Camus l'an dernier, faire un bon clin d'œil à Paul Ricoeur, puisqu'il a vécu pendant 3 ans sur le plateau après la guerre. Donc Victor a été à l'origine des journées Ricoeur. Après, avec Fabienne Dupré, qui est chargée de mission culture dans la communauté de communes du Haut-Lignon, qui a apporté aussi sa contribution. Mais c'est vrai, oui, j'ai quand même beaucoup travaillé toute seule, effectivement. J'ai apporté mes idées, voilà. Tout en restant dans les traces, de marcher dans les pas de Jean-François Magnier. Marcher dans les pas, ce qui s'est fait avant. C'est-à-dire beaucoup de lectures à voix haute, beaucoup de poésie, notamment de Chêne Éditeur, mais pas seulement, les randos, c'est qui sont au cœur du festival, en fait. Et d'ailleurs, j'ai un peu des résultats de l'avancée de la participation. Il y a des randos qui sont déjà complètes, voilà,
1: oui. Hein,
2: parce que c'est très prisé. Notamment, le mardi matin, il y aura une rando dans les pas de Paul Ricoeur avec Olivier Abel, qui est un des grands spécialistes de Ricoeur. Elle s'est très vite remplie. La balade irlandaise autour des textes irlandais de Sabine Weispesser, elle est remplie aussi, voilà. Voilà. John Berger également, donc voilà. Tu parlais d'appétence, Martine, et il y a une appétence énorme pour les balades littéraires. Mmh. Voilà. Donc ça, on est très contents, et ça continue. J'ai fait une programmation dans la continuité, en fait.
1: Voilà. Oui, parce que ce festival, c'est voilà, on est autour des mots, mais c'est des rencontres, des lectures, des balades contées, de la photo, de la poésie, du roman, de l'histoire vivante. Il y a même des stages. On est, c'est vraiment le mot décliné sous toutes ses formes, déplié.
2: Tout à fait, tout à fait. Avec peut-être qu'au début des lectures sous l'arbre, à l'origine, c'était très centré sur les éditions Chêne, très centré sur la poésie, mais le festival s'est petit à petit ouvert à la prose, ouvert à d'autres formes, au théâtre, etc. Et donc c'est oui, des pieds sous toutes ces formes, effectivement. Il y a tous les genres, il n'y a pas beaucoup de bandes dessinées cette année, il y en avait l'an dernier, je n'ai pas trouvé matière à Paul Ricoeur en bande dessinée, ça n'existe pas, vraiment. Mais voilà, oui, c'est ça, il y a de la prose poétique, il y a du roman, il y a de l'essai, on va parler de cartes de séjour, enfin voilà, donc c'est extrêmement varié. Moi, je crois que ça permet à beaucoup de gens d'y trouver leur compte et peut-être de découvrir des choses auxquelles ils n'auraient pas pensé. Voilà.
1: Comment on crée une programmation? Justement, on a des fils rouges. Donc, je disais, il y a Paul Ricoeur, ok, les journées Paul Ricoeur. Mais sinon, c'est quoi le fil rouge les fils rouges, peut-être? Il y en a plusieurs.
2: Alors, il y en a plusieurs. Effectivement, quand j'ai commencé à bâtir les journées Ricoeur, j'ai fait la rencontre d'un philosophe qui est devenu un ami, qui s'appelle Jean-Philippe Pierron, qui a écrit un essai chez Actes Sud qui s'appelle « Je est un nous », et en fait qui oriente pas mal la tonalité du festival sur notre rapport à la nature, à l'environnement, à l'arbre, aux petites bêtes, aux vivants, voilà. Et donc il va animer un atelier d'écriture philosophique qui s'appelle « À chacun son éco-biographie », où les gens vont être invités à écrire ce qu'ils sont par rapport à leur histoire liée aux vivants. Donc ça va

0: être tout à fait passionnant. Voilà, donc il y a cette tonalité un petit peu écologie, écobiographie, nature vivante. On va recevoir Wendy Delorme, qui est une romancière que j'aime beaucoup, qui a écrit un super texte qui s'appelle « Le Parlement de l'eau », où elle essaye d'inventer une utopie et non pas une dystopie sur ce que pourrait être l'avenir dans un monde où on va manquer d'eau, en fait. Voilà. Donc il y a ce fil rouge-là. Après, l'autre fil rouge, c'est peut-être d'avoir invité, comme l'an dernier, il y avait Marie-Hélène Lafont, d'avoir invité Marie-Hélène Desbioles, parce qu'elle a une œuvre extrêmement ouverte sur plein de thématiques, sur la mémoire, sur l'histoire, sur les travailleurs, sur la musique, l'art, puisqu'elle elle a beaucoup écrit sur les peintres, sur les artistes et tout. Donc elle permet d'avoir, donc il y aura trois rencontres avec elle dans des axes assez différents de son travail. C'était ça l'idée, de trouver une autrice qui ait cette espèce d'ampleur, en fait, un grand panorama, voilà, c'est ça, et puis de varier les focales, quoi. Après, il y a le cinéma, puisque traditionnellement, il y a trois soirées cinéma au festival, et là, c'est les films qui ont été choisis par l'invité d'honneur, par Marie-Hélène Desbioles. Voilà. C'est ça un peu l'idée des grands axes, si tu veux, de programmation.
1: Mm-hmm. On va chercher dans ses propres coups de cœur. Quand on a défini un axe, on va chercher dans ses propres coups de cœur. Il y a un souhait quand même de rester aussi, de valoriser des auteurs et autrices de la région. Ou est-ce qu'on s'interdit rien ou est-ce que...
0: Alors, les coups de cœur, bien sûr. Moi, Marie-Hélène Desbioles, c'est quelqu'un que je connais depuis près de 20 ans. J'ai lu tous ses livres. Je suis passionnée par son travail. C'est une très belle personne. Elle est drôle, en plus. Voilà. Et c'était important pour moi d'avoir quelqu'un un peu de même nature, si j'ose dire, que Marie-Hélène Lafont l'an dernier. Après, moi, ce que j'ai tenu à faire, c'est toutes les séquences de l'après-midi à 16h, c'est d'inviter des auteurs, des poètes à lire eux-mêmes leurs textes en valorisant des petites maisons d'édition qui portent ces textes-là. Donc, Chêne est très présent, mais il y a aussi L'Hurlure, il y a aussi Le Castor Astral, L'Atelier Contemporain, Le Chemin de Fer, voilà. Donc valoriser un peu Le Sceau du Tabellion, qui est une maison d'édition lyonnaise, valoriser un peu toutes ces petites maisons qui portent la poésie aujourd'hui.
1: On ne saura que t'en féliciter, hein, parce que c'est un boulot de dingue. Ils sont indispensables. La poésie est indispensable, je dirais, de plus en plus. Au plus les choses se tendent et au plus la poésie est indispensable. Tu as parlé de lecture à voix haute. Effectivement, il y a cette possibilité-là. Pour les gens qui ne connaissent pas du tout le festival, je disais, il y a toutes ces possibilités, tous ces angles de rencontre avec les mots et avec les humains, puisque l'un doit passer en l'autre, et avec la nature, donc en plus ce fil rouge. Quand tu crées ta programmation, tu t'adresses à qui ?
0: Ah, bonne question. Je m'adresse à l'image que j'ai du public depuis ces dernières années. Mais avec l'idée d'ouvrir, hein, de renouveler un peu. Je ne sais pas si on y arrivera cette année, mais voilà, c'est un peu l'idée, ça. Mmh. Et notamment, le faire en invitant des jeunes auteurs aussi. Hein, les gens qui vont lire l'après-midi, ils viennent de la région Rhône-Alpes. Mylène Tournier, pas très loin d'ici. Hélène Miguet, lyonnaise. Louise Pommeret, qui lira le premier jour. Elle vit sur le plateau. Il y a cette idée-là.
1: De proximité.
0: De proximité, bien sûr. Tout à fait.
1: Ouais. Et donc, des jeunes auteurs et autrices. Parce que j'imagine qu'aujourd'hui, le public est... on va dire plutôt argenté. Oui, j'imagine, comme dans beaucoup beaucoup de festivals, notamment autour du mot. Il y a plein de raisons à ça, hein, je pense. Comment on fait justement pour arriver à ouvrir ? Est-ce que, par exemple, dans les bénévoles, il y a des jeunes qui viennent ?
2: Un peu, et je pense quand même que l'ouverture, c'est vraiment l'angle prioritaire du président de notre association. Ouais. Dominique Rouchouz est très impliqué et c'est vraiment sa préoccupation. Et c'est pour ça qu'il a, en plus, je dirais, de ce qui se passait précédemment, on propose un temps de guinguette chaque soir avec un petit groupe de musique pour créer du lien, de la convivialité et permettre à tous les habitants du village, enfin les gens de proximité, qui qui finalement n'ont peut-être pas forcément un intérêt pour la lecture ou l'écriture ou la poésie, mais qui peuvent avoir envie de se retrouver avec des gens de leur relation dans un temps un peu plus simple et plus convivial, ludique, voilà. Donc ça, c'est une petite nouveauté. Et c'est vrai que moi, je m'occupe des assiettes.
1: C'est primordial. Le bien manger est primordial dans un festival. Et quel que soit le festival, parce que c'est de l'accueil, c'est du partage aussi. Est-ce qu'il y a justement dans la programmation des temps qui sont réservés plus jeunesse?
0: Alors, il y aura une tente, je sais plus quel jour, avec des lectures d'albums, bien sûr. Ouais. Après, il y a des temps qui peuvent être compatibles avec des jeunes lecteurs. Hein. Je pense, par exemple, je ne sais pas si c'est clairement dit dans le programme, mais la balade autour du Paul Ricoeur, le Oui de Paul Ricoeur, c'est un livre qui a été publié dans la collection Les Petits Platons, qui est une collection de philo s'adressant aux enfants. Et donc... Ils pourraient suivre, voilà, des enfants à partir de 8-10 ans pourraient suivre cette... Voilà. Et effectivement, il y a plusieurs événements qui sont accessibles. Et il y a ce temps de lecture d'albums, de rêveries, etc. Voilà, autour du thème des nuages, des ciels, etc. Ouais.
1: Tu as parlé des ateliers, tu as abordé le thème avec...
0: Jean-Philippe Piron, philosophe.
1: Voilà, Jean-Philippe Piron. C'est un atelier sur une journée, c'est pas un atelier...
0: Non, c'est une balade d'atelier d'écriture.
1: D'accord.
0: Ça dure 2 heures, voilà.
1: Okay. Donc c'est une des,
0: une
1: des propositions.
0: C'est une des propositions.
1: Parce qu'il y a aussi 2 ateliers, qui eux sont par contre sur la semaine.
0: Tout à fait, ouais.
1: Avec un atelier de lecture à voix haute, ouais, et un atelier d'écriture. Qu'est-ce que ça apporte?
0: Alors, ouais,
1: je
0: tiens à en parler parce que... La lecture à voix haute est une activité qui est très prisée ces dernières années. Il y a beaucoup de demandes. Il y a des gens qui font ça très bien. On pourra parler éventuellement de Marc Roger. Et là, c'est Laurent Sofiati qui va reprendre l'atelier lecture à voix haute. Je dirais qu'il a fait ses preuves. Il est extrêmement admiré par la qualité de travail qu'il apporte. Oui, c'est extrêmement un public varié, etc. C'est quelqu'un qui a une palette d'activités. Mmh. Il est sportif de haut niveau. Marathonien, il est coach professionnel, il écrit aussi, enfin
2: chanteur,
0: il est chanteur, voilà, danseur,
2: donc
0: il
2: en scène.
0: Il a une espèce de présence corporelle.
1: C'est peut-être beaucoup, non, pour un seul homme.
0: Oui, mais les mots viennent du corps, ça me paraît extrêmement important. Hein, voilà. L'atelier d'écriture, je suis très heureuse d'avoir convaincu Maryse Vuillermet d'animer cet atelier. C'est une autrice que j'aime énormément. Qui a une grande, elle fait beaucoup d'ateliers d'écriture, elle accompagne souvent des gens dans l'écriture au long cours, qui aboutissent à une publication. D'accord. Et j'ai eu récemment à rencontrer une autrice qui avait publié grâce à elle, en fait. Voilà, donc c'est quelqu'un qui va très très loin dans l'accompagnement des stagiaires. C'est une personne qui a beaucoup travaillé sur le monde du travail, sur les travailleurs frontaliers, sur les petites bonnes à Lyon au 19e siècle. Voilà. Elle est très attentive à ce qu'on appelle les gens de peu. Voilà. Et donc, elle va aussi apporter une dimension féministe à cet atelier. Donc, les 2 ateliers sont remplis là actuellement. Et je suis très contente de ça. Voilà.
1: On n'a pas encore abordé l'aspect financier. On peut en dire quelques mots?
0: Moi, je tiens à dire quelque chose de très important. Dans une période où les finances publiques ne vont faire que descendre, que décroître, Lecture sous l'arbre affiche un taux de financement par la billetterie extrêmement important. Mmh. C'était 41% l'an dernier. Et je crois que c'est important de se dire que si les choses se délitent, eh bien, il y a quand même le public qui est là. Après, ce que je voudrais dire aussi, c'est qu'il y a évidemment des subventions, financement public. Mais il y a des temps qui sont gratuits dans le festival. Mmh. C'est important de le dire. Hein. Chaque fois qu'il y a une proposition payante, il y a en même temps une proposition gratuite. Mmh. Il y a beaucoup de moments qui sont la lecture de Laurent Sofiati d'Anchise le mardi soir est gratuite. Voilà, donc il y a pas mal de moments où on peut... On a toujours trouvé son compte par rapport à ça les autres années. Moi, j'allais pas tout le temps des trucs payants. Mm-hmm. Et j'étais satisfaite de ce que je pouvais entendre de manière gratuite. Voilà.
1: Ça fait un moment que vous vivez ce festival, toutes les deux, sous différents angles. Un souvenir, un des meilleurs souvenirs, comme ça, enfin des meilleurs, après il y en a plein de meilleurs, mais enfin un souvenir qui vous a marqué particulièrement.
2: Moi, j'aurais envie de dire ma première randonnée littéraire. La première randonnée littéraire, en fait, on est parti avec un auteur et une lectrice à voix haute professionnelle. Et cet auteur, c'est un très jeune auteur qui avait écrit beaucoup, Daniel, tu retrouveras peut-être son nom, sur l'eau, les pierres, les cailloux. Et en fait, on s'est installé dans une prairie dans laquelle coulait une rivière, une petite rivière. Et quand il a commencé à lire ses textes, je me suis sentie complètement décollée, quoi. Je me suis sentie dans une autre dimension. Et je me suis dit, ben, je suis vraiment bien à ma place, quoi. Et c'est pour ça que depuis, je ne cesse d'y retourner, parce que le temps des lectures, pour moi, c'est extrêmement vivifiant, ressourçant. On est décalé par rapport au monde dans lequel on vit. Et c'est pour ça que moi, il me semblait, urgent et nécessaire de m'impliquer en tant que bénévole de faire en sorte que cette action perdure, surtout aujourd'hui dans notre actualité. Je pense qu'on a vraiment à se mobiliser pour que vivent des événements d'ordre culturel et de grande qualité.
0: Alors, merci Martine. Je renchéris sur la qualité. Il faut signaler qu'on est accompagné par des comédiennes et comédiens professionnels qui sont de grande valeur. Julie Moulier, Camille Buès, Inès Remaki et Marc Roger. Alors, moi, un des grands souvenirs, c'était pour les 40 ans de chaîne et les 30 ans de lecture sous l'arbre, quand Marc Roger a grimpé dans un arbre au bord du lac de Devecé pour nous lire un montage du Baron Perché d'Italo Calvino. Après, il y a eu le feu d'artifice sur le lac, c'était vraiment extraordinaire. Un grand moment des lectures sous l'arbre.
1: En 2026, défendre un festival autour du mot, ça peut paraître un peu fou. Qu'est-ce qui est pour vous fondamentale, en tous les cas, une des choses qui vous accroche sur le fait de dire, au-delà du fait du plaisir qu'on peut y prendre, pourquoi faire perdurer ces festivals et les faire se développer ?
0: Martine a utilisé un mot extrêmement important, c'est la rencontre, en fait. Passer une journée aux lectures sous l'arbre, c'est avoir des occasions de rencontres extrêmement variées avec des artistes, des philosophes, des bénévoles, du public, des gens qu'on ne connaissait pas. C'est s'asseoir le soir à la guinguette autour d'une bière et d'une assiette concoctée par Martine. Voilà. C'est tout ça. C'est le fait de la. C'est un fourmillement de rencontres, cette histoire-là. Et c'est ce qui nous a tout de suite plu dans les lectures sous l'arbre et pourquoi on y est revenu, effectivement. Je crois qu'on est dans un monde de plus en plus fracturé, de plus en plus où les gens ne se rencontrent guère. Et en fait, je crois que c'est vraiment... on va rencontrer des éditeurs, des passionnés, des gens qui se donnent à fond pour faire vivre une maison de poésie, une maison d'édition. Enfin, voilà, c'est un peu tout ça. C'est agglomérer comme ça des passions et les faire dialoguer, quoi.
1: Martine ?
2: Moi, je dirais que il y a quand même aussi, c'est une ambiance. Je dis, quand j'ai distribué beaucoup de programmes sur la Drôme, et vraiment, quand je rencontre les gens, quand je leur explique ce qu'est le festival, je pense que c'est aussi, les gens me disent, oh, oui, mais faire l'aller-retour dans la journée. J'ai dit, mais non, mais il faut rester quand même 2-3 jours, parce qu'il faut prendre le bain de cette ambiance. C'est une ambiance dans une grande simplicité, une authenticité. Les gens qu'on va rencontrer sont pas, ont réussi aussi, je pense, à se délivrer de leur personnage.
0: Très bien dit.
1: Donc on peut dire qu'effectivement, c'est retrouver cette notion de prendre le temps de la rencontre avec des humains qu'on ne rencontrerait pas ailleurs, prendre le temps aussi de la rencontre avec les mots, avec le paysage. Ça s'appelle Lecture sous l'arbre, c'est la 35e édition, c'est au Mazet-Saint-Voix. C'est uniquement sur le Mazet-Saint-Voix
0: ou il y a aussi des événements à Saint-Agrève, au Chélard, au Monestir,
2: À
0: Tens, bien sûr. Voilà.
1: Merci beaucoup d'être venu nous en parler. On rappelle juste les dates, c'est du 16 au 22 août et précipitez-vous pour réserver, ça sera la meilleure des choses. Merci beaucoup à toutes les deux.
0: Merci beaucoup.
1: Une pause musicale sous l'arbre, dans votre voiture, au bord d'une rivière ou dans votre cuisine. Tout de suite, c'est Rio Lula de la brésilienne Marie Fruès.

0: Texte en l'air, c'est la 22e édition de ce très très joli festival à Saint-Antoine-l'Abbaye pour cette année 2026. Ça se déroulera très exactement du 22 au 26 juillet à Saint-Antoine-l'Abbaye en Isère, donc à une portée de voix de la Drôme. J'ai la chance d'accueillir Valérie Charpinet qui est la directrice artistique du festival. Bonjour Valérie.
1: Bonjour.
0: Bienvenue sur Radio BLV, 22e édition. Toi, tu es là depuis le début ou tu...
1: Alors, je suis un petit peu là depuis le début, mais pas en tant que directrice, puisque je suis installée dans le pas très loin, dans le Royan, et que j'avais une compagnie de théâtre. Et j'ai pris la direction de Texte en l'air en fin 2020. Voilà.
0: D'accord, donc ça fait quand même la sixième année que tu es pleinement les deux pieds, les deux mains dans ce beau festival. Je disais beau festival parce que c'est vrai qu'il nous accompagne donc depuis 22 ans autour des mots. On est autour de deux festivals qui sont autour des mots, mais pas que. Et les mots surtout sous toutes leurs formes possibles et imaginables, voire même inimaginables. Qu'est-ce qui est particulier cette année dans le festival?
1: Alors, chaque année, le festival change de fil rouge parce que c'est un fil rouge qu'on construit avec l'autrice en résidence d'écriture, puisque nous accueillons des autrices en résidence d'écriture et qui écrivent pour la scène. Et donc, cette année, on va parler de nos héritages. Voilà, que ce soit familiaux ou nos héritages à nous tous, humains. De quoi héritons-nous? Comment prenons-nous soin ou pas de nos héritages? Voilà, c'est une question qui va se déployer comme ça tout au long du festival.
0: Alors, je disais, il y a effectivement, c'est décliné sous toutes ses formes, le mot, puisque on a les mots qu'on entend, on a les mots qu'on écrit, on a les mots qu'on entend chanter, on a les mots qu'on entend vibrer, qu'on écrit et qu'on voit écrire aussi. Il y a des espèces de rendez-vous comme ça depuis très très longtemps. Je pense à la nuit d'écriture au musée, par exemple, qui fait partie des particularités de ce festival, en tous les cas en tant que festivalier ou festivalière. Autant que les grands rassemblements et que les grands spectacles dans la cour, ou comme tu disais, les résidences d'écriture et donc les échanges avec les auteurs et autrices, et puis les balades.
1: Oui, absolument. Il y a vraiment, les mots effectivement sont un peu déclinés sous plusieurs formes, et on a des pérégrinations poétiques, voilà, plusieurs matins, de vendredi, samedi, dimanche matin, on part le matin en balade, accompagné de soit d'une autrice comme Léa Cerveau qui sera là dimanche et qui lira ses propres textes, ou alors des médiathécaires qui ont fait un choix et qui vont partir emmener les gens en balade et faire découvrir une autrice, ou alors un poète local, Gilbert Vincent Cabot, qui assurera aussi une pérégrination. Donc là, c'est vraiment, on allie le fait de découvrir les sentiers Antonins, qui sont vraiment très beaux, des lieux un peu insolites, et le plaisir des mots. On trouve des coins à l'ombre, c'est le matin, et on part avec son chapeau et sa petite gourde, et c'est un très joli moment.
0: Et
1: ce sont des moments qui sont gratuits pour le public.
0: Il y a à la fois des propositions gratuites et des propositions payantes à tous les niveaux, dans tous les domaines, on va dire. Par exemple, le jour d'ouverture, il y a un concert alors qui m'intrigue beaucoup. Lula Elt, je ne sais pas si je dis bien, en tous les cas, chanson onirique et indocile, rien que ce slogan ou ce sous-titre met en bouche, si j'ose dire. Tu peux nous en dire deux mots de cette belle musicienne, chanteuse, compositrice?
1: Oui, qui nous vient de la région de l'ouest de la France, et effectivement, si je l'ai choisie, c'est parce qu'elle a une attention aux mots, et elle a aussi, dans sa façon d'interpréter ses propres textes, quelque chose d'éminemment théâtral. Donc pour Texte en l'air, c'était parfait, et c'est quelqu'un de à la fois de joyeux, d'engagé. Je crois que ce sera très surprenant ce moment-là, et j'ai hâte de la découvrir dans la grande cour, qui est toujours un endroit aussi un peu magique pour le public. Et là aussi, les rendez-vous des concerts sont toujours gratuits. En fait, les concerts, les lectures, les rencontres, les sorties de résidence, les lectures jeunesse, tout ça, ce sont des propositions auxquelles on peut assister gratuitement à Texte en l'air.
0: C'est ce qui est assez rare pour effectivement le souligner. C'est vraiment du coup accessible à toutes et tous, et c'est aussi ce partage. C'est possible aussi parce que vous avez des soutiens, j'imagine.
1: Oui, bien sûr, on est soutenu par toutes les tutelles, c'est-à-dire DRAC, région, département. Donc on est en Isère, nous. la communauté de communes qui est Saint-Marcellin-Vercors, Isère Communauté. Et la mairie de Saint-Antoine qui nous soutient et qui nous soutient grandement aussi par toute l'aide qu'elle peut nous apporter.
0: Et alors vraiment, vivre un instant de partage, de spectacle comme ça dans ce lieu qui est absolument fabuleux, c'est un grand privilège et ne nous en privons pas.
1: Pour les gens qui ne connaissent pas, je les invite à aller sur le site pour voir les photos, mais moi j'ai un petit peu souvent coutume de dire que c'est notre petite cour d'honneur à nous. Donc il y a Avignon, du côté de la Drôme, il y a aussi Grignan, mais il y a aussi Texte en l'air en Isère, et c'est vraiment un endroit magique, effectivement.
0: Oui, Saint-Antoine l'Abbaye, ça fait vraiment partie des joyaux qu'on a pas loin et qu'il faut déguster, qu'il faut savoir déguster. Alors ce premier jour, je reste sur ce premier jour, on va pas pouvoir faire toute la programmation, mais je reviens sur ce premier jour parce qu'il y a Ouvrière Mémoire dans la peau, et je le pointe parce qu'on a eu en tous les cas à Bourg-les-Valence la chance de les voir la compagnie d'Élisière, oui, je ne dis pas de baiser de bêtises, à la cartoucherie, où elles ont fait ce travail aussi d'aller chercher la mémoire des ouvrières de la cartoucherie. Elles ont fait un très beau spectacle d'ambulation dans ce lieu qui est chargé de mémoire, qui maintenant est le centre de cinéma d'animation, un centre de cinéma d'animation, mais voilà, il y avait cette l'usine. Et là, vous portez cette mémoire.
1: Voilà, c'est ça. Ça fait partie de nos héritages, et puis des héritages toujours. Les luttes ouvrières ont tendance à être vite enterrées, les luttes ouvrières féminines encore plus. Donc c'est vraiment un héritage aussi qui est important de connaître. Et elles se sont appuyées effectivement sur l'histoire de la cartoucherie de Valence, donc pendant la guerre de 14-18, et puis des usines de chaussures, en particulier l'usine Jourdan, dans les années 70-80. Et après, elles font une incursion aussi dans notre moment, quoi, beaucoup plus contemporain. Et c'est vraiment une version qu'elles ont recréée ensuite pour la scène. Donc, les trois comédiennes sont accompagnées par musicienne, Chloé Serre-Memorin, qui assure la musique du spectacle, mais qui chante aussi et qui a repris des chants qui parlent beaucoup de ces époques-là différentes. Et c'est un très très très joli moment avec un moment participatif à la toute fin du spectacle. Et c'est un spectacle que j'avais découvert à Romans, et je l'avais découvert devant une salle où il y avait beaucoup de jeunes, de jeunesse, il y avait beaucoup de lycéens, et ils ont été vraiment attrapés par ça, et par aussi, on entend les voix des anciennes ouvrières de l'usine Jourdan de temps en temps dans le spectacle, et c'est vraiment formidable cette transmission aussi du côté du féminin, comment ça se gérait, les relations hommes-femmes à l'intérieur des usines, et il y a beaucoup à dire.
0: Absolument, et les choses ont évolué, mais des fois on se demande si elles ont tant évolué que ça. Pardon, en tous les cas, ce sont des très beaux personnages de femmes aussi, des très beaux portraits de femmes à découvrir. Alors, moi, je vous conseille d'aller sur le site, c'est le plus facile, hein, textenlair.fr, comme ça, vous avez toute la programmation. Encore une fois, on n'a pas forcément la possibilité, on n'a pas le temps de la dérouler. Par contre, moi, j'aimerais bien, j'ai quand même une question, c'est qu'aujourd'hui, se battre, présenter un festival autour des mots, à une époque où on nous parle beaucoup de fermeture de librairie, voilà, il y a ce rang à Montpellier qui va fermer 80 ans. Voilà, c'est d'histoire, c'est quand même assez important. C'est vous ancrer les mots dans votre terre, enfin dans la terre iséroise, tout en ouvrant aux générations qui poussent et qui poussent bien. Quel sens ça a aujourd'hui en particulier?
1: Mais je crois que c'est vraiment la bataille la plus importante. c'est-à-dire retrouver, redonner du sens aux mots, du poids aux mots, parce que on sent bien qu'ils sont extrêmement galvaudés, retournés, triturés dans les réseaux sociaux et vidés complètement de leur contenu. Et donc de se frotter à des écrivains, à des gens qui sont dans la même temporalité que nous et qui travaillent sur le langage, c'est extrêmement important justement pour retrouver ce sens-là. Et moi, j'ai coutume de dire que ce qui est important aussi dans ces lieux de rassemblement-là, c'est on a le droit de pas être d'accord avec à ce qui est dit sur scène, ce qui est dit dans un texte, et c'est pas grave de pas être d'accord. Mmh. Mais essayons d'en parler ensemble. C'est le plus grand danger aujourd'hui, c'est de se polariser et de ne vivre en parallèle les uns des autres. Donc les lieux de rassemblement comme ça, voilà, comme les lectures sous l'arbre dont vous parlez, ou texte en l'air, c'est ça aussi. Et je voudrais juste rajouter sur les librairies, effectivement, qu'il y a des grosses librairies anciennes qui ferment, et c'est assez tragique. Donc je pense qu'il faut réfléchir chaque fois qu'on prend sa carte bleue pour commander sur Internet. Et la deuxième chose, c'est que nous, au festival, on a fait le choix de s'allier avec la librairie La Bouillotte de Saint-Jean-Royan, qui existe depuis quelques années. Et donc c'est cette librairie qui nous fera la librairie éphémère le temps du festival.
0: Ah, chouette, chouette. Parce qu'effectivement, il y en a qui ferment, il y en a pas mal qui ont ouvert ces derniers temps, des petits lieux dans des endroits souvent improbables, avec des gens qui se battent, bravo à elles et à eux. On le disait, c'est vraiment pour, il y en a pour tout le monde. Dans un texte en l'air, il y a les mots sous toutes leurs formes, mais aussi pour tous les âges. Est-ce que tu as envie de nous partager particulièrement un spectacle ou une lecture jeune public, par exemple?
1: Oui, ben on a un spectacle jeune public qui s'appelle Une étoile au fond du puits le jeudi, qui est joué deux fois, une fois à 10h30, une fois à 15h30, parce que c'est une petite jauge, une toute petite jauge, et c'est un très joli texte de Catherine Verlaguer. Voilà, c'est Tim et Tom qui sont prêts à décrocher une étoile à leur mamie afin que sa mémoire ne s'efface pas. Donc ils vont tout mettre en œuvre pour aller décrocher cette étoile. C'est un très très joli texte, ça se passera à la médiathèque d'Arode à Saint-Antoine-l'Abbaye. Et voilà, on accueille petits et grands dès 3 ans. C'est un spectacle qui est à partir de 3 ans.
0: Merci, longue vie à ce beau festival. Merci de cette belle 22e édition. On a hâte d'y être et hâte de partager. Vraiment, bravo pour la programmation qui est foisonnante, encore une fois. Donc n'hésitez pas, vous aurez forcément quelque chose qui va vous attraper. Par la main, par le cœur, par les oreilles, par les yeux, on ne sait pas, mais en tous les cas, qui va vous attraper, à partager et, ou pas. On peut y aller en solo aussi, on a le droit. Merci infiniment en tous les cas.
1: Merci beaucoup de votre invitation.
0: Merci à Martine, Muriel et Valérie. J'espère qu'elles vous ont donné le goût d'aller déguster et partager des lectures dans tous les sens. 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Merci encore de vous prêter au jeu et d'apprécier ce qu'on vous propose. C'est la fin de ce joyeux bazar d'été, spécial festival de mots. Des festivals, il y en a plein l'été. Malgré les baisses de financement, la canicule et les positions de censeurs de certains politiques. Alors, s'il vous plaît, aiguisez vos curiosités, retrouvez le goût du partage. À côté de chez vous ou de votre lieu de vacances, il y a forcément un endroit où vivre du spectacle vivant, découvrir de la peinture, de la sculpture, écouter une conteuse, vous laisser bercer par un piano sous les étoiles, écouter une chorale d'amateuristes éclairée. Bref, vibrer à ce que la création nous apporte de pétillance dans nos vies. On referme ce joyeux bazar avec le morceau qui adoucit la journée. Elle se nomme Daphné Kritaras. Elle est grecque et vous la retrouverez pour la dernière soirée du Festival sur le Champ à Valence le 24 juillet avec en première partie la Valentinoise Maya et la reine Fatoumata Diawara en fin de partie. Je vous souhaite un très très bel été. On se retrouve en septembre et d'ici là, portez-vous bien, certes, les plus douces des nuits, les plus belles des journées. Et tout de suite, Daphné Kritaras, deux anges, deux amis. 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

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Bonjour à toutes et tous, bonjour à chacun, chacune. Un joyeux bazar spécial aujourd'hui, puisqu'il se déguise en invité de 11h et quelques. C'est Sylvie au micro et à la technique de ce joyeux bazar. Pour démarrer et se mettre en jambes, je vous propose un morceau extrait de l'album Ponticello, un album de Stéphane Kéréki, Erel Besson et de mon invité que je vous laisserai découvrir tout à l'heure. Ça s'appelle L'Échappée. Bon voyage à toutes et tous.

0: Un joyeux bazar grand portrait aujourd'hui avec un invité idéal pour notre cabinet de curiosité. Il est violoncelliste, compositeur, mais on pourrait tout aussi bien le nommer curiosivore passionné. Tresseur de notes sans frontières, faiseur d'émotions, passeur d'humanité. J'ai un grand plaisir, un immense plaisir très particulier à accueillir aujourd'hui Vincent Segal. Bonjour et bienvenue.
1: Oui, bonjour, Radio BLV.
0: Enchantée de vous avoir, de t'avoir dans, on a dit qu'on se tutoyait, de t'avoir dans le studio. Un plaisir particulier, oui, parce que ta musique m'accompagne depuis un certain temps et ça fait, c'est très très agréable de pouvoir échanger avec l'humain qui est derrière les notes qu'on peut entendre. Est-ce que les rêves du petit Vincent se faisaient en musique ?
1: Absolument.
0: Oui, définitivement.
1: Oui, j'avais des parents qui écoutaient de la musique en permanence. Donc, j'ai des souvenirs d'enfance qui sont baignés de musique, surtout enregistrée. C'était souvent des disques, mais j'allais beaucoup au concert, petit même. Et c'est vrai qu'il y a certaines œuvres majeures, comme par exemple le Sacre du printemps de Stravinsky ou Charlie Parker en jazz, Muddy Waters, un bluesman, ou Monk, Thelonious Monk. J'ai pas de souvenir d'avoir découvert ces musiciens puisque je les entendais depuis le berceau.
0: Oui, carrément. Ils étaient là tout le temps.
1: Oui, donc J'avais même un manche-disque et j'avais le Sacre. Et j'ai toujours ce disque et il y a des dessins d'enfants sur le disque qui sont mes dessins ou ceux de mon frère. Et je trouve ça assez touchant de voir ces petits dessins d'enfants sur un disque qui m'a accompagné toute ma vie.
0: Ouais. C'était campagne ou ville plutôt ?
1: C'était vraiment ville. J'ai jamais, malheureusement, j'adore la campagne. J'ai vécu de temps en temps la campagne pour. C'était lié au travail de musicien, parce que où j'enregistrais des disques à la campagne, ou dans des tournées, des fois je me retrouvais dans des endroits, surtout en Afrique, dans l'Afrique rurale. Mais sinon, j'ai toujours vécu en ville. Ce qui me va aussi. Mais j'ai quand même, si on me demande, je préfère la campagne.
0: Ouais. Mais le petit Vincent, c'était une enfance citadine. Et cette musique, est-ce que finalement, c'était aussi une manière de s'inventer des forêts
1: Absolument.
0: Personnelles ?
1: Oui, c'est-à-dire qu'avec, je dis mon frère, parce que ma sœur est un peu plus petite, donc j'ai moins joué dans la petite enfance avec ma sœur. Mais avec mon frère, qui avait 2 ans d'écart exactement, puisqu'on est né le même jour à 2 années d'intervalle, on jouait énormément à des jeux d'imaginaire et on les mettait en musique. C'est-à-dire qu'on servait je me suis beaucoup servi de Béla Bartók, ce compositeur magnifique hongrois, parce que c'était une musique d'ailleurs qui a été pillée par les compositeurs de musique de film, qui sont beaucoup inspirés des œuvres de Bartók, parce que c'était très expressif. Et nous, on avait réalisé que quand on utilisait Bartók, nos histoires se passaient mieux. Il y avait plus de mystère. Donc on avait nos petits, je me souviens du premier Playmobil qu'on nous a offert et qui était vraiment, on s'est dit ça c'est extraordinaire, on peut faire plein de choses avec, on peut les détourner. Donc le premier truc qu'on faisait c'était d'abord de mettre un disque et après on commençait à jouer.
0: Ouais. Finalement, c'est ce que tu continues à faire.
1: Oui. En fait, il n'y a pas grand-chose qui change dans ma vie.
0: C'est quand même formidable de continuer à vivre
1: oui,
0: en enfance.
1: Mais surtout d'avoir. Souvent, je considère que je ne fais pas un métier. Vraiment. C'est-à-dire que j'ai la chance d'en vivre. Mais j'ai toujours l'impression d'être avec mes Playmobil en train de faire des musiques pour les. Ça, c'est parce que j'ai fait beaucoup de musique de film. J'ai eu cette chance, beaucoup de. Et même quand on est sur scène, y a cette espèce d'imaginaire, évidemment.
0: Le violoncelle, c'est venu parce que la musique, ok, c'était tout le temps. C'était dans la famille, c'était là en permanence. Mais donc, tu jouais au Playmobil et tu jouais avec ton frère. Mais l'instrument, il arrive quand ?
1: Ça, c'est lié à l'école, à la scolarité. Et la chance que j'ai eue, c'est d'avoir des professeurs à l'école maternelle qui ont dit à mes parents que j'étais sensible à la musique et qu'il y avait des nouvelles classes qui s'appelaient, maintenant on dit les CHAM, classes à l'époque ils disaient les horaires aménagés. Moi en fait je disais les orphelins parce que l'école était rue des orphelins, donc moi je trouvais que c'était bien, je disais ouais je suis aux orphelins. Alors les gens disaient le pauvre.
0: Oui.
1: Et en fait ils ont même pas eu besoin de convaincre mes parents, mais enfin ils ont dit voilà, il y a ces classes où on fait de la musique l'après-midi ou du sport. Il y avait sport-études aussi. On était dans la même classe avec les sport-études. Et le matin, c'était une scolarité normale, d'école primaire. Et en fait, quand je suis arrivé dans cette école, j'étais déjà pas trop timide. Et en fait, il s'avère que je savais déjà écrire, parce que ma mère était très... Enfin, c'est comme une mère qui adore s'occuper de montrer des choses. Donc, elle nous avait montré comment écrire très mal, d'ailleurs, parce que j'écris très mal. Mais en fait, on a été comme... Donc, j'ai sauté une classe. Et du coup, quand je suis arrivé avec les grands, eux, ils jouaient déjà d'un instrument. Parce qu'en fait, en CP, on fait déjà seulement du solfège. Et en CE1, on choisissait son instrument. Donc, je suis arrivé, au bout de 15 jours, on m'a dit, tu vas aller en CE1. Et donc,
0: bon,
1: j'ai demandé aux grands, enfin, de ma classe, je leur ai dit, qui est le professeur le plus sympa pour les instruments? Et ils m'ont dit, ouais, Vachef Pierre Pénassou, c'est le prof de violoncelle, il fait des fêtes à la fin de l'année. Donc moi, j'ai demandé à faire du violoncelle, mais je n'ai pas choisi le violoncelle, c'est-à-dire que ce n'est pas une passion du violoncelle.
0: Tu as choisi la fête à la fin de l'année, en fait.
1: Surtout. Et il se trouve qu'il n'y a pas un jour où je ne pense pas à ce professeur qui m'a accompagné jusqu'à ce qu'il meure, en fait, et qui était un grand musicien, qui jouait beaucoup lui-même, qui était vraiment passionné. Quand on était dans sa classe, il ne nous parlait pas en disant « peut-être plus tard, tu seras musicien ». Tous ses élèves étaient potentiellement des futurs musiciens. C'est-à-dire qu'ils nous adressaient la parole comme si on allait faire de la musique toute notre vie. Mmh. Il n'y avait pas ce truc de dire « ah, lui, il est bon, il peut être musicien ». Et ça, j'adorais. J'ai beaucoup... Encore maintenant, j'enseigne aussi. Donc, et je repense souvent à lui sur ça. C'est-à-dire d'investir les gens en se disant « voilà, c'est pas important de savoir si tu vas être musicien plus tard ». On y
0: tu
1: va
0: l'es.
1: Ensemble, voilà.
0: Tu l'es,
1: voilà.
0: Musicien, de toute
1: voilà,
0: façon.
1: Voilà, absolument. Et il était très drôle, très, très, un peu un genre d'excentricité aussi. Et un milieu assez pauvre. Sa mère était italienne, il a grandi à Paris, dans un passage que j'aime beaucoup, qui est vers la rue des Petits Champs, c'est le passage de Choiseul. Et en fait, il avait une espèce de fenêtre, il me disait, où il voyait les gens passer dans la rue, comme ça... dans un passage. Mmh. Parce que le passage, on ne voit rien, mais lui, il avait cette fenêtre qui était sur la rue des Petits Champs. Et son père était chauffeur de taxi, je crois, et sa mère, qui était couturière, mes petites mains, quoi, elle aimait bien toujours... Et donc, quand on était petit, il était toujours en costume impeccable, avec des chaussures qui étaient bien cirées. Enfin, j'aimais bien ce côté-là aussi. Et il nous parlait beaucoup des voyages aussi.
0: Ce que tu es en train de dire, c'est que chez cet homme, on retrouve tout ce que... toute ta passion, tout ton parcours en fait. Mm-hmm. Je trouve ça assez émouvant parce qu'il y a une notion de liberté. C'est comme si vous avez transmis cette liberté d'être.
1: Mm-hmm. Il nous a transmis beaucoup de choses. Après, il y avait des paradoxes liés à son époque, à l'après-guerre. Il a même connu. Il était étudiant pendant la Seconde Guerre mondiale. Donc, c'est beaucoup de choses qui faisait un peu, pas un mur, mais c'est ça que j'aime bien dans l'enseignement, c'est qu'il y a une part qu'on reçoit et une part où on ne pourra jamais la recevoir parce qu'on n'a pas vécu les mêmes difficultés ou les mêmes choses. Mmh. Mais cette liberté, cette excentricité, il l'a léguée à tous ses élèves. Oui, on se voit souvent en plus entre anciens élèves. Et...
0: Bravo en tous les cas à lui. Parce oui. qu'on peut dire que tu m'as soufflé entre deux portes à la comédie, tu m'as soufflé avoir une relation singulière à la radio, un presque compagnonnage.
1: Absolument. Et alors encore plus aujourd'hui puisque il y a ce qu'ils appellent les podcasts et bon, enfin les podcasts c'est quelque chose.
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3: Merci d'écouter RFI. Il est 10h en temps universel et midi ici à Paris. Et tout de suite, un nouveau journal avec Gilles Moreau. Bonjour Gilles.
4: Bonjour Charlie Dupiot, bonjour à tous. Dans l'actualité, cours du pétrole et du gaz en forte hausse actuellement, la poursuite des hostilités au Moyen-Orient fait craindre un blocage durable des exportations dans la région. Dans un instant, la situation au Kurdistan irakien. Au 11e jour de frappe entre les États-Unis et l'Iran, le contrôle de la navigation à Hormuz reste un point de contentieux majeur entre les deux pays. Le Liban veut un retrait israélien global, déclare son Premier ministre. alors que l'armée libanaise a commencé à se déployer dans le sud du pays. En Ukraine, un nouveau commandant chef de l'armée, le président Zelensky a nommé le populaire commandant des forces interarmées Mihailo Drapati. En France, le vote au Parlement d'une mesure controversée sur les pesticides pousse à la démission la ministre de la Transition écologique. Les attaques de drones et de missiles sont quotidiennes au Kurdistan irakien depuis la reprise des hostilités entre les États-Unis et l'Iran. Elles ont poussé les exploitants de gaz et de pétrole à suspendre leurs activités. Les prix à la pompe n'ont cessé de flamber ces dernières semaines. Le gouvernement régional a promis de plafonner tous les types d'essence et il vient d'annoncer que les stations-service recevront de l'essence subventionnée. Un reportage à Erbil dans le Kurdistan irakien de Marie-Charlotte Roupi.
5: Au lendemain de l'annonce du gouvernement régional, la majorité des stations essence sont fermées ou désertes. Elles affichent encore 1350 dinars irakiens le litre d'essence, soit 90 centimes d'euros. Alors, les automobilistes se rabattent sur les quelques stations qui distribuent le carburant subventionné par le gouvernement local. Il est vendu à 50 centimes d'euros le litre, soit presque moitié moins cher.
6: À l'époque, avant la guerre, on consommait un peu d'essence privée parce que les prix n'avaient pas autant augmenté.
5: Explique Bilal Abdelkarim, chauffeur de minibus dont le plein quotidien est devenu 16 euros plus cher en quelques semaines.
6: Il était à 850 et maintenant c'est à près de 1400 le litre. On est obligé de venir faire la queue ici, sinon on ne peut pas faire le plein.
5: La suspension des activités de plusieurs exploitants pétroliers par crainte d'attaque sur les infrastructures énergétiques a fortement réduit l'approvisionnement du marché privé. Les autorités kurdes ont donc ordonné lundi soir le plafonnement des prix pour tenter d'enrayer cette hausse à la pompe. Les stations qui n'ont pas pu s'adapter n'ont simplement pas ouvert. Najat Gardi, chauffeur de taxi, est fatigué de subir chaque regain de violence dans la région.
7: Maintenant, on peut travailler un jour et le suivant, on doit faire la queue pour de l'essence. C'est un vrai problème parce que nos revenus dépendent de ça.
5: En parallèle, la baisse de la production de gaz complique aussi le quotidien des habitants avec des coupures d'électricité régulières au Kurdistan irakien. Marie-Charlotte Roupi, Erbil RFI.
4: Déjà 11 nuits de frappes américaines en Iran et rien ne va dans le sens d'un apaisement au Moyen-Orient. Le système de défense antiaérienne a été activé la nuit dernière à Téhéran après l'annonce par les États-Unis d'une nouvelle salve de frappes contre des cibles militaires. Donald Trump a prévenu qu'il n'en avait pas fini avec la guerre, une guerre dont le coût s'envole. Le secrétaire américain à la défense estime qu'elle a déjà coûté à son pays 37,5 milliards de dollars, en hausse de près de 30% par rapport aux derniers chiffres. Le ministre a aussi défendu au Sénat une demande du gouvernement d'une rallonge budgétaire de 67 milliards de dollars pour le Pentagone. Le Liban veut un retrait israélien global, déclare son premier ministre Nawaf Salam, depuis le village du sud où l'armée libanaise s'est déployée hier. Déclaration au lendemain de la rencontre entre le président Aoun et Donald Trump à la Maison Blanche. Le président libanais a insisté sur la nécessité d'un retrait israélien total permettant d'avancer dans la mise en œuvre de l'accord cadre conclu le mois dernier sous l'égide de Washington. Mihailo Drapati, c'est le nouveau commandant chef de l'armée ukrainienne. Le président Zelensky l'a nommé hier soir, plus d'une semaine après avoir remanié son gouvernement. Des manifestations avaient alors éclaté à travers le pays pour réclamer le retour de Mihailo Fedorov, le désormais ex-ministre de la Défense. Les précisions sur place de notre correspondante Emmanuel Chaz.
8: Mihailo Drapati est le choix du peuple. C'est l'homme de guerre que les manifestants souhaitaient voir au poste de commandant en chef à la place d'Oleksandr Sirski, dont ils réclamaient le départ, car selon eux, sa stratégie était dépassée et il ne respectait pas la vie de ses hommes. Drapati, lui, est un héros de l'Ukraine. Il est très respecté pour ses faits d'armes et s'est notamment illustré en 2014 pendant la bataille de Mariupol en libérant des otages dans une opération spectaculaire. Et depuis 2022, il a occupé plusieurs postes de haut commandement. Il est vu comme un réformateur ayant à cœur d'éliminer la corruption au sein de l'armée. Il était sorti de la réserve d'usage des soldats ces derniers jours pour soutenir Mihailo Fedorov en disant que si le ministre devait travailler en dépit du système et non pas grâce au système, cela signifiait que le système devait changer. En nommant Mihailo Drapati, Volodymyr Zelensky a accédé à l'une des trois requêtes du peuple. Le président a précisé avoir offert un poste d'importance à Mihailo Fedorov, mais ce dernier n'a pas encore commenté à ce sujet. Les manifestants, eux, attendent toujours son retour au ministère de la Défense. Emmanuel Chaz, Kiev, RFI.
4: Et j'ajoute que les autorités russes font état d'un mort et de 15 blessés dans les dernières attaques ukrainiennes. Les drones ont notamment touché des entrepôts d'un géant du e-commerce dans le sud de la Russie. Très populaire sur place, l'entreprise de Wildberries a été ciblée pour la deuxième fois en quelques jours. En Inde, Rahul Gandhi, le principal chef de l'opposition, relâché ce matin après son interpellation en lien avec le mouvement de contestation appelé Parti des Cafards. Lundi, une manifestation réclamant des réformes ainsi que le renvoi du ministre de l'Éducation avait été violemment réprimé, au moins 180 blessés selon la police. Et maintenant du nouveau dans le domaine de la recherche en ligne. C'est aujourd'hui que Google lance en France sa fonctionnalité de résumé générée par intelligence artificielle. Pour faire simple, une recherche sur le moteur américain fait maintenant apparaître les principales informations dans une fenêtre en haut de la page de résultats. Pratique, mais certains s'interrogent, notamment dans les médias. Aurélien Devernoy, expliquez-nous.
9: Alors, jusqu'ici, vous savez comment ça marche, Gilles. Google fournissait une liste de liens permettant de trouver des informations sur le sujet qui vous intéresse. C'est le principe du moteur de recherche. Avec cette fonction résumé IA, c'est un changement de paradigme certaines entreprises de presse, car les revenus publicitaires générés par l'audience sur les sites de ces médias sont susceptibles de s'effondrer, les internautes ayant désormais directement accès au contenu via le résumé IA. Le risque est particulièrement important pour la presse quotidienne régionale ou les sites spécialisés. C'est d'ailleurs pour cette raison que la France a bloqué pendant de longs mois l'autorisation de cette nouvelle fonctionnalité. Le géant américain a donc entamé des négociations, envoyant aux représentants des médias un courrier début juillet, assurant que l'apparition de leur contenu dans les résumés leur ouvrirait le droit à une rémunération par le système des droits voisins. C'est une sorte de licence d'utilisation, mais cela risque de ne pas suffire à compenser les pertes, car le résumé IA est d'une efficacité redoutable. Selon une étude du Pew Research Center aux États-Unis, les internautes sont deux fois moins nombreux à cliquer sur un lien lorsqu'ils ont accès au résumé fourni par Google.
4: Aurélien Devernoy du service économie, merci à vous. En France, toujours le vote au Parlement d'une mesure controversée sur les pesticides pousse à la démission la ministre de la Transition écologique, Monique Barbu. Le Parlement a entériné hier le projet de loi d'urgence agricole comprenant la réintroduction à titre dérogatoire de certains pesticides autorisés en Europe mais interdits en France. Avant de conclure, un détour par le Tour de France. À 4 jours de l'arrivée à Paris, la 17e étape propose 175 km entre Chambéry et Voiron. Hier, au contre-la-montre individuel, le jeune Français Paul Sexas a confirmé tous les espoirs placés en lui. Quatrième de l'étape, quatrième aussi au classement général. Pour le plus grand bonheur du public français, c'est un reportage d'Olivier Pron.
10: Avec Paul Sexas, c'est parti, on attend évidemment.
11: 19 ans, faire ce qu'il fait, c'est incroyable. Hein, la performance, le potentiel qu'il a, quand on voit sur les courses qu'il a fait jusqu'à maintenant, pour moi, c'est forcément un espoir pour le cycliste français.
12: Aldo, vous êtes d'accord avec ça?
13: Ah bah oui, tout à fait.
12: Hein. Et bah si Aldo confirme ce que dit son pote Jérémy, c'est qu'il y a forcément du vrai dans cette folle attente placée en Paul Sexas. Sylvie, panneau d'encouragement au pied, explique pourquoi.
14: Parce qu'il est français, parce qu'il se la pète pas, et parce qu'il gagne.
12: Claire, net, précis, la folie polo est en marche depuis 17 jours sur le Tour. Lucas, savoyard expatrié au Québec, est sous le charme du Lyonnais et voit grand.
15: Il est parmi les meilleurs, et parmi Poggi, et parmi Vingegaard, et parmi Remco, alors il faut lui donner une chance aussi. Hein. C'est que son premier tour, alors allez, donne-lui une chance, laisse-lui rouler, mais c'est sûr qu'il se fait un petit podium juste pour le fun. Là.
12: Mais à l'applaudimètre, tout le long du parcours, tout le monde veut lui donner sa chance, à commencer par Hugo, 14 ans, venu avec sa grand-mère. Un jour, Paul, c'est sûr, gagnera le Tour.
16: Moi, je pense que ça arrivera un jour, sa victoire. Je pense qu'elle arrivera un jour.
12: Et la grand-mère, elle est fan de Paul Sexas aussi?
17: Peut-être de mon petit-fils, oui.
12: Voilà. Une grand-mère, c'est d'abord fan d'un petit-fils, voilà. Avant d'être fan d'un champion
17: exactement,
12: de vélo.
17: Exactement.
12: Olivier Pron, Sexas Maniaque, à ton nom, RFI.
4: Voilà, je vous retrouve à 13h pour un nouveau journal. D'ici là, 8 milliards de voisins avec vous, Emmanuel Bastide. Bonjour.
3: Bonjour Gilles Moreau. Prochain journal dans 50 minutes. Entreprendre en Afrique chez nous.
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3: Bonjour à toutes et à tous. Je vous souhaite une belle et merveilleuse année 2026. Meilleurs vœux. Aujourd'hui, quatrième épisode de votre nouveau rendez-vous Histoire, Dis-moi qui j'étais sur Radio BLV. Moi c'est Pierrick, et comme chaque mois, je vais vous présenter des hommes et des femmes qui ont marqué l'histoire de notre territoire en Drôme et en Ardèche. Ce quatrième chapitre est consacré au major Pierre-Paul Alexandre de Montron, un des plus célèbres chefs de la prison de Tour de Craie. Son histoire est riche et surtout totalement rocambolesque. Cet homme a marqué l'histoire de la Tour de Craie en tant que prison d'État au XVIIIe siècle. Son histoire, faite de nombreux rebondissements, pourrait être le scénario d'un film ou d'une série. Et pourtant, elle est vraie. Malgré cela, le major Montron est un personnage encore peu connu. Alors avant de parler de son histoire comme chef de prison, découvrons d'abord le début de sa vie. Pierre-Paul Alexandre de Montron est né en 1720 à Plan de Baie, un petit village situé à l'entrée du Vercors, entre Beaufort-sur-Javanne et Léoncelles. Lui et son père sont les seigneurs des terres de Plan de Baie, un territoire isolé et très rural. Ils vivent dans un château qui est encore visible aujourd'hui. Les archives manquent pour connaître l'histoire de la famille des Montron. Il semble que ce sont des seigneurs locaux qui appartiennent à la noblesse locale et très rurale de l'Ancien Régime. Ils semblent vivre des revenus des terres agricoles qui composent la seigneurie de Plan de Baie. Pierre-Paul Alexandre de Montron effectue son service militaire au régiment d'Île-de-France. Comme tous les nobles de son époque, il est officier. Il est lieutenant de grenadiers. En 1744, un premier événement de sa vie survient. Alors qu'il est en poste en Corse avec son régiment, il est blessé à la jambe droite. Cette blessure va le suivre pendant toute sa vie et elle va même s'aggraver. Nous en reparlerons plus tard. De retour dans son château de Plan de Baie, les événements et les péripéties vont s'enchaîner pour lui et son père. Depuis la révocation de l'édit de Nantes par Louis XIV en 1685, qui a mis fin à la tolérance religieuse mise en place à la fin des guerres de religion, les protestants sont pourchassés. Le roi a envoyé ses meilleurs soldats, les dragons, pour capturer et convertir de force les protestants. Ils sont alors contraints à la clandestinité et à la discrétion. Beaucoup d'entre eux partent en exil à l'étranger. Les autres vivent dans la clandestinité. Ils pratiquent leur culte dans des lieux isolés et secrets qu'on surnomme des « déserts ». Pierre-Paul Alexandre de Montron et son père sont tous les deux des protestants, mais non pratiquants. Et pourtant, le 23 février 1745, ils sont tous les deux convoqués au Parlement de Grenoble. C'est l'équivalent de notre palais de justice aujourd'hui. Pour s'expliquer sur le fait que des protestants ont été aperçus en train de célébrer leur culte sur leur terre, dans une grotte située non loin du château. Alors qu'ils n'ont pas assisté à l'office, on leur reproche d'avoir fermé les yeux et d'avoir laissé l'office être célébré, sans avertir les autorités. Les Montron se défendent et clament leur innocence. Ils sont pourtant condamnés à payer une très grosse amende de 3000 livres et les frais de justice. Ils perdent également leurs droits de justice sur leurs terres. Pierre-Paul Alexandre et son père payent rapidement pour être tranquilles. Mais quelques mois plus tard, ils reçoivent une lettre de cachet qui ordonne leur enfermement à la Tour de Craie. Le système des lettres de cachet s'est essentiellement développé au XVIIIe siècle, surnommé le symbole de l'arbitraire royal par les philosophes des Lumières. C'est un mode d'emprisonnement injuste et délétère. Des nobles payent au roi une grosse somme d'argent pour que celui-ci écrive et signe une lettre d'emprisonnement adressée à la personne que l'on souhaite mettre en prison. Ce dernier est envoyé en prison dès la réception de la lettre, sans qu'il n'y ait aucun procès et sans savoir si la personne concernée est innocente ou coupable. La tour de Cray, cet ancien donjon qui a été transformé en prison d'État en 1633, est surnommée la Bastille du Sud. Car, comme pour la Bastille de Paris, elle accueille de nombreux prisonniers enfermés par lettres de cachet. Dans cette prison, comme dans les autres prisons d'État, les conditions des prisonniers enfermés par ce système dépendent du rang social de la personne et du prix payé à la prison. Le quotidien de Pierre-Paul Alexandre de Moron et de son père à la tour de Cray est difficile. La blessure à la jambe de Pierre-Paul Alexandre s'aggrave fortement au point qu'il est amputé de la jambe droite durant sa détention. Quant à son père, il contracte une maladie grave. Cette maladie sera la cause de sa mort en 1762, durant leur détention. Les Morons suivent la messe avec assiduité. Au bout d'un an, ils sont libérés. Pour le père de Pierre-Paul Alexandre, les ennuis avec la justice s'arrêtent enfin. Mais pour lui, ce n'est pas encore fini. À la Noël 1746, il est une nouvelle fois arrêté. On l'accuse de posséder des armes et des munitions de guerre dans son château. On l'accuse également d'avoir des relations avec des ennemis de la France. Malgré les nombreuses perquisitions du château, on ne retrouve que 7 à 8 armes et un peu de poudre, montrant ainsi que les accusations sont totalement fausses. Mais cela ne change rien et Pierre-Paul Alexandre est condamné à mort. Il est sauvé in extremis par la marquise de Pompadour, la maîtresse favorite du roi Louis XV. Le 18 janvier 1760, la marquise de Pompadour fait nommer Pierre-Paul Alexandre de Moron major de la ville et de la tour de Cray. Elle aurait ajouté « à condition de ne jamais en sortir ». Il est également obligé de se convertir à la religion catholique. Le major devient le chef de la prison de Cray pendant les 30 dernières années de l'Ancien Régime jusqu'à la Révolution française. Il a sous ses ordres des gardiens invalides. En effet, comme dans d'autres prisons d'État, les gardiens de la tour de Cray appartiennent tous au régiment d'invalides. Ce sont de vieux soldats blessés et mutilés dont les conditions de vie sont parfois pires que les prisonniers qu'ils surveillent. Quant au major, même s'il est lui-même infirme, il n'oublie pas qu'il a lui-même été un des prisonniers de la tour. Il fait alors preuve de nombreuses complaisances envers les prisonniers, ce qui lui attire des problèmes. En 1770, le commandant Saint-Michel est nommé à Cray. Les relations entre lui et le major sont tendues, notamment à propos des soldats invalides. Même si Saint-Michel est rarement à Cray, préférant être à la cour de Versailles, il peut compter sur des espions au sein des soldats invalides pour lui rapporter tout ce qu'il se passe. C'est ainsi qu'en janvier 1788, un gardien lui écrit pour se plaindre et lui indiquer que des gens de l'extérieur viennent à la tour pour apporter différentes choses. Il explique que les gardiens ouvrent la porte sans les contrôler, créant des problèmes de sécurité. Il explique également que le major ne donne aucun ordre de fermeté. Cette affaire tend encore un peu plus les relations entre les deux hommes. La sécurité de la tour étant un sujet qui préoccupe les habitants de Cray, les Crétois s'emparent des dissensions entre le major Moron et le commandant Saint-Michel. Le major fait l'objet de nombreux écrits injurieux qui critiquent sa gestion de la tour. Il joue alors sur ses bonnes relations pour calmer la situation et ne subit qu'un rappel à l'ordre. Lorsque la Révolution française éclate, le major Moron perd son rôle de chef de la prison de Cray. Il retourne alors dans son château de Plan de Baie pour vivre avec sa famille. Car, entre-temps, Pierre-Paul Alexandre a fondé une famille. Mais les événements vont le rattraper une dernière fois. En 1793, alors que la France est plongée en pleine terreur révolutionnaire, le major est une nouvelle fois mis en prison. Mais cette fois, il est enfermé dans l'ancien couvent de la Visitation, aujourd'hui disparu, situé en bas de la tour de Cré. Infirme et âgé de 73 ans, il vit loin de la noblesse et de la politique. La raison de son incarcération vient de son fils aîné, qui est considéré comme un immigré. Rappelons que durant la Révolution, les immigrés sont les nobles qui ont fui à l'étranger. Le major est libéré à la chute de Robespierre. Il meurt dans son château de Plan de Baie le 22 février 1804, à l'âge de 84 ans. Et aujourd'hui, que reste-t-il de l'héritage du major Mauron ? Son histoire peu connue aurait pu tomber définitivement dans l'oubli. Elle a pourtant fait l'objet de recherches approfondies dans le cadre de la nouvelle muséographie de la Tour de Cré, mise en place en 2021. C'est dans ce monument emblématique qu'elle est mise en avant. Quant au château des Maurons, à Plan de Baie, il est encore bien visible, même s'il n'est pas ouvert au public, car il appartient à des propriétaires privés qui vivent à l'intérieur. Nous arrivons au bout de notre quatrième chapitre, consacré à l'histoire rocambolesque du major Pierre-Paul Alexandre de Mauron. J'espère vous avoir permis de découvrir cet homme dont l'histoire est digne d'un scénario de film ou de série, mais qui est encore trop peu connu. Je vous remercie de m'avoir écouté. On se retrouve le mois prochain pour la découverte d'un nouveau grand personnage, homme ou femme, ayant marqué notre territoire de Drôme et d'Ardèche. Passez une agréable journée et toujours à l'écoute de Radio BLV.

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0: Bonjour à toutes et à tous, bienvenue dans votre émission Des gens formidables sur Radio BLV. Aujourd'hui, nous allons mettre en lumière des femmes et des hommes de l'ombre, toujours prêts à intervenir pour porter secours, aider, protéger et accompagner la population dans des moments parfois difficiles. Nous recevons aujourd'hui Magali Morel de la Protection civile de Valence, une association essentielle sur notre territoire, engagée aussi bien dans le secours à la personne que dans la prévention, la formation et l'aide humanitaire. Bonjour Magali. Alors pour commencer, donc j'aimerais que nos auditeurs apprennent à vous connaître. Qui êtes-vous et quel est votre parcours personnel et professionnel ?
2: Eh bien bonjour à tous les auditeurs. Donc moi je suis Magali Morel. Donc j'ai 48 ans bientôt. Merci. donc j'ai 48 ans et je suis dans la vie associative depuis un bon nombre d'années. J'ai, on va dire, œuvré dans diverses associations et j'œuvre toujours au sein de beaucoup d'associations sur le territoire drômois. Et parallèlement à ça, je travaille dans les assurances. Je m'occupe d'accompagner les agents généraux sur le territoire drômois et ardéchois.
0: D'accord, ok. Et est-ce que vous êtes originaire de Valence ou de...
2: Alors non, je suis auvergnate d'origine.
0: Ah, d'accord. Donc vous verrez, chers auditeurs, le lien qu'il y aura après.
2: Non, je suis auvergnate. Je suis arrivée sur Valence il y a maintenant une vingtaine d'années.
0: D'accord.
2: Pour des raisons professionnelles. Et je m'y suis trouvée bien et nous y sommes restés.
0: D'accord, très bien. Donc depuis une vingtaine d'années sur Valence même ?
2: Oui, sur Valence même, oui.
0: D'accord, ok. Et bon, du coup, est-ce que vous aviez une sensibilité particulière pour les métiers du secours ou de l'entraide à la personne ?
2: Alors, oui, parce que dans nos métiers, dans les métiers de l'assurance, on est effectivement, on intervient souvent après. Que ce soit passé les événements, mais on a aussi un gros côté préventeur. Et en fait, la prévention est pour nous une évidence. Et au travers de ce que j'avais déjà découvert dans mon parcours professionnel, au travers d'associations comme AXA Tout Cœur, qui sont de l'aide aussi aux personnes, c'est des domaines qui m'intéressaient et que j'ai voulu explorer. Un petit peu plus profondément que je ne l'avais fait jusque-là.
0: D'accord. Mais au tout début, l'étincelle, ça a été quoi, l'étincelle qui a fait que vous êtes dirigée dans cette voie ?
2: Alors l'étincelle, c'était il y a quelques années. J'étais donc en Auvergne. En Auvergne, il faut savoir que le téléphone ne passe pas partout.
0: Ah oui, il y a des zones blanches.
2: Il y a des zones blanches. et c'est pire que l'Ardèche. Et donc, malheureusement, je suis arrivée la première sur un cycliste renversé.
0: Ah, d'accord.
2: Sans aucun moyen de communication.
0: Oula.
2: Et là, en fait, je me suis sentie totalement incompétente et complètement démunie. Heureusement... pour le cycliste, d'autres passants plus compétents sont également arrivés parce que si j'avais été seule, je pense que j'aurais fait tout ce qu'il ne fallait pas faire.
0: Mais oui.
2: Et ça aurait été relativement dommageable pour lui. Et donc c'est vrai que cette expérience m'avait quand même relativement traumatisée. J'étais avec ma fille et je me suis dit c'est pas possible de pas savoir.
0: Et oui.
2: C'est pas possible
0: de
2: connaître au moins les minimums de gestes de premier secours. Mmh. Et je me suis dit, si d'aventure, s'il arrivait quelque chose à ma fille, je serais dans l'incapacité de pouvoir l'accompagner. Et ça, je pense que ça a été vraiment le déclic qui m'a fait dire, il faut qu'on se forme.
0: Mmh.
2: Au début, je suis partie dans cette idée-là, il faut qu'on se forme. Et puis est arrivé en même temps, ma fille grandissait, j'avais un peu plus de temps et je me suis dit, bah, pourquoi pas m'engager.
0: D'accord. Donc c'était déjà en Auvergne que vous êtes engagée auprès
2: non,
0: de la...
2: Non, je me suis engagée ici.
0: Non, ici à Valence. D'accord. Ok. Et bah, du coup, quand on a rejoint la protection civile, on entre quand même dans un univers un peu particulier. Et est-ce qu'au début, pour vous, ça a été un peu difficile? Est-ce que vous avez été confronté à des missions compliquées ou...
2: Alors, quand on intègre la protection civile, on intègre d'abord une famille.
0: D'accord.
2: C'est-à-dire que, on a à faire face à des missions qui peuvent être difficiles, physiquement ou psychologiquement. Mais en fait, on a déjà tout un parcours d'intégration, que ce soit avec de la montée en compétences techniques, puisqu'en fait, on ne devient pas secouriste du jour au lendemain. Donc, on a tout un process de formation. Et puis, on a également un accompagnement, une montée en compétences pratiques qui fait que les deux premières années, on va dire, on est dans un cercle, dans un cycle d'accompagnement qui fait que, on ne se sent pas seul et on n'est jamais démuni face à des situations.
0: D'accord. Est-ce qu'il y a comme ça une première intervention qui vous a marqué
2: Moi, ce qui me marque le plus, c'est les interventions avec des enfants.
0: Oui.
2: Puisque au-delà des interventions de secours, on va dire physiques, on intervient aussi avec le SAMU 115. Mm-hmm. Donc, c'est-à-dire qu'on fait du déplacement de SDF, du déplacement de familles en difficulté.
0: Ouais,
2: donc
0: oui.
2: Ça, oui, ce sont des missions qui me touchent. En tout cas, en tant que maman, plus que finalement des missions de secours pur.
0: Mmh, d'accord. Donc vous le disiez, hein, donc il y a un apprentissage évidemment au début pour les gens qui viennent aider, etc. Et ils sont formés en fait. Ils sont formés. Il y a tout un processus de formation en fait et un travail en équipe aussi. Donc où vous êtes encadré, secondé, accompagné.
2: En fait, on n'intervient jamais seul. Nous, on fait du secours en équipe. C'est-à-dire que soit on est missionné sur des postes de secours, donc vous pouvez vous nous rencontrer sur beaucoup de manifestations sportives, manifestations culturelles, où là, on prend soin, des spectateurs, des sportifs qui sont ici. Donc là, on est toute une équipe. Quand on est sur des missions plus sociales, c'est pareil, on intervient avec au moins une autre personne. On n'est jamais seul.
0: Mmh. Et donc, aujourd'hui, qu'est-ce qui vous motive à continuer cet engagement qui est souvent quand même assez discret, mais toujours essentiel? Est-ce que c'est un sentiment d'utilité, du coup, de solidarité? Est-ce que vous arrivez à savoir un petit peu qu'est-ce qui vous guide encore aujourd'hui, après donc combien maintenant
2: 4 ans.
0: 4 ans, voilà.
2: Alors moi, il y a plusieurs choses qui me guident. La première, c'est le sentiment d'aider les autres. Par exemple, samedi, il y a 15 jours, nous avons organisé une collecte alimentaire sur Valence, au magasin Monoprix, pour une association d'étudiants, Soleval, qui lutte donc contre la précarité étudiante. Ma satisfaction personnelle, c'est qu'on a récolté 380 kilos de nourriture. Et je me dis, si on n'avait pas été là et si on n'avait pas organisé cette collecte, c'est presque 400 kilos de nourriture n'auraient pas pu être distribués. Et du coup, on a encore des étudiants qui auraient dû choisir entre manger et étudier.
0: Et oui, oui. Ouais, je connais bien cette association. D'ailleurs, je pense les faire venir là pour justement qu'ils puissent exprimer un petit peu aussi leurs besoins. Et intervenir dans l'urgence comme ça, dans des situations difficiles, ça n'est jamais anodin. Hein. Et quels sont les défis humains ou émotionnels les plus forts que vous rencontrez?
2: C'est souvent de la détresse. C'est souvent sur le volet social, quand on s'occupe, quand on fait des maraudes avec les SDF, quand on fait du SAMU 115, effectivement, c'est beaucoup de détresse psychologique. Donc là, c'est beaucoup d'écoute, beaucoup d'accompagnement. Ça nous permet d'être très humble vis-à-vis... vis-à-vis de la société en tant que telle. Et puis, c'est aussi suite à des événements climatiques, quand on intervient, suite à catastrophes, événements climatiques, etc. Là aussi, on a des gens qui ont tout perdu, qui sont démunis. Donc, c'est énormément d'accompagnement psychologique, au-delà de l'aide matérielle qu'on peut leur apporter.
0: Oui, parce que, en fait, votre cercle géographique d'intervention, il est quand même assez vaste. Ça ne se cantonne pas à Valence, en fait.
2: Non, nous intervenons sur toute la Drôme. Nous pouvons aussi être amenés à intervenir en renfort, comme on l'a fait lors des inondations d'Annonay, sur les départements voisins.
0: Oui, d'accord. Et donc, vous, pour vous accompagner du coup aussi dans ces situations de stress et de pression intense, est-ce que vous avez aussi la possibilité d'avoir un suivi ou un accompagnement psychologique ?
2: Bien sûr, oui. En fait, quand on intervient, on est sous l'autorité d'un chef de poste. Et en fait, on débriefe automatiquement après chaque...
0: Intervention.
2: Et si d'aventure, on ne se sent pas bien, si ça s'est mal passé, si on a un ressenti qui est négatif, eh bien derrière, on a un accompagnement, bien évidemment, pour passer au-delà.
0: Et oui, ça paraît très, très, très important si on veut arriver justement à mener à bien ce genre de mission. Parce que si après, on est complètement submergé par les émotions ou par le stress, en fait, on n'est plus efficace.
2: Exactement, mais globalement, on revient plutôt avec du positif des postes de secours, que ce soit des missions sociales, puisque en fait, les gens vous disent surtout merci.
0: Ouais.
2: En fait, aujourd'hui, nous, on est entraînés à faire face à ces situations, donc que ce soit physiquement ou psychologiquement. On sait faire face.
0: Oui.
2: Donc en fait, on revient plutôt grandi, puisqu'en fait, les gens nous disent surtout merci, bravo pour ce que vous faites, merci d'avoir été là, etc. etc. Donc en fait, on a très peu besoin finalement de soutien psychologique.
0: Oui, parce que en fait, là, ça fait comme un moteur, quoi. Ça,
2: exactement.
0: Ça alimente.
2: On revient souvent
0: moteur
2: plus fort qu'avant de partir.
0: C'est ça, c'est bien, très très bien. Là, on va faire une petite pause, là. Donc, merci pour votre témoignage. Et puis après, on va parler, on va rentrer un petit peu plus dans le détail, même si on l'a déjà un petit peu fait sur la protection civile. Et puis, on va écouter une petite chanson donc, que vous avez choisie et puis qui est effectivement un lien avec vos origines géographiques. On va écouter Les Auvergnats de Georges Brassens.

0: voilà, après cette belle chanson, on va poursuivre là sur une présentation un peu plus approfondie de la protection civile, à ne pas confondre avec la sécurité civile. Et voilà, pour celles et ceux qui ne connaissent pas encore bien donc toutes les missions de la protection civile, pouvez-vous nous expliquer ce que c'est et depuis quand elle est présente à Valence ?
1: Alors oui, bien sûr. Donc la protection civile fait partie de la sécurité civile, au même titre que peuvent faire partie donc les pompiers. Hein. Sauf que nous, eh bien, nous sommes une branche bénévole de la sécurité civile.
0: D'accord.
1: Donc la protection civile fête ses 60 ans en 2025. Donc nous avons notre fédération a été créée par le général de Gaulle donc il y a 60 ans. Nous avons une fédération nationale et dans chaque département ou presque, eh bien nous avons une antenne.
0: D'accord.
1: Donc nous ici on appartient à l'antenne de la Drôme et sur le territoire drômois, nous sommes environ 120 bénévoles prenons en charge donc diverses missions. Dans ces missions, nous avons trois grandes domaine d'intervention. Un premier domaine d'intervention qui vont être les secours. Donc dans les secours, eh bien, on met tout ce qui est poste de secours, c'est-à-dire que vous nous voyez souvent sur les événements sportifs, les événements culturels, les feux d'artifice, etc., où on tient donc les postes de secours.
0: Oui.
1: Nous avons aussi dans le volet secours eh bien, tout ce qui est formation aux gestes de secours, où là eh bien, nous formons depuis ce qu'on appelle les PSC, c'est-à-dire les premiers diplômes aux gestes de secours, jusqu'au niveau formateur, formateur de formateur, etc. Donc nous avons toute une gamme de formations aujourd'hui que nous proposons aussi bien pour les entreprises, les associations, le particulier. Donc ça c'est notre pôle secours. À côté de ça, eh bien, nous avons un deuxième pôle qui est l'aide, on va dire, l'aide aux populations. Malheureusement, lorsqu'arrivent des inondations, des catastrophes naturelles ou simplement des naufragés de la route, des naufragés SNCF. Donc là, c'est souvent la préfecture ou les communes qui nous déclenchent et nous intervenons donc pour aider.
0: D'accord.
1: Ces populations qui sont en détresse, soit en montant des centres d'hébergement d'urgence, soit simplement en distribuant de l'eau, de la nourriture, enfin en fonction des besoins. Et puis nous avons un troisième pôle qui là est un pôle un petit peu plus social, où là, eh bien, à l'intérieur, nous faisons le SAMU 115, donc c'est-à-dire que là aussi, nous travaillons avec les CCAS pour déplacer

0: c'est, on va dire, des personnes sans-abri ou des personnes qu'il faut mettre à l'abri dans des centres d'hébergement. Nous faisons aussi pas mal de maraudes, notamment sur Montélimar. Et puis, nous essayons d'organiser également des collectes alimentaires pour les personnes les plus démunies.
1: Mmh. Donc, c'est un petit peu similaire à ce que peut proposer la Croix-Rouge ?
0: C'est une autre association, effectivement, qui, elle, ne dépend pas de la sécurité civile, mais oui, c'est une autre association de secours.
1: D'accord, ouais, qui a un peu les mêmes axes.
0: Plus ou moins.
1: Plus ou moins, oui, d'accord. Oui, donc là, d'ailleurs, je crois que vous étiez c'est samedi soir sur le feu d'artifice, là.
0: Exactement,
1: hein,
0: le feu d'artifice, le cross de Noël.
1: Voilà, le cross de Noël.
0: Effectivement, on était présents sur un poste de secours.
1: Donc là, c'est la collectivité qui vous a sollicité ? Comment ça
0: se passe ? En fait, là, c'est la mairie.
1: La mairie, ouais,
0: pour le
1: bah
0: coup,
1: oui, là.
0: Puisque c'était
1: oui,
0: la mairie sûr. Qui était organisateur. Après, autrement, bah, c'est effectivement soit l'association qui organise l'événement, mm-hmm. hein, puisque en fonction du nombre de personnes, du public, la législation oblige un poste de secours, donc de différentes ampleurs. Et donc là, bah, en fait, les associations font appel, donc, ou les communes font appel à des associations agréées pour tenir les postes de secours.
1: D'accord. Mais là du coup, l'association est rémunérée ou pas ?
0: Oui. Donc en fait, nous sommes une association donc, autonome financièrement. Mm-hmm. C'est-à-dire que, contrairement à d'autres branches de la sécurité civile, nous n'avons pas de subvention de l'État.
1: Ah oui, d'accord.
0: C'est-à-dire que notre budget, nos rentrées doivent couvrir nos dépenses.
1: Ouais.
0: Et nous sommes sur le territoire, donc d'ailleurs créateurs d'emplois, puisque nous avons deux salariés à temps plein, mm-hmm. Qui travaillent pour nous, qui sont nos formateurs. Et donc, en fait, nos rentrées d'argent sont, de plusieurs ordres. La première, effectivement, c'est les postes de secours qu'on va réaliser tout au long de l'année, où là, effectivement, on a un tarif hein, en fonction de, mmh. de l'ampleur du poste de secours. Et puis, on est également rémunéré lorsque nous faisons des formations.
1: D'accord.
0: Hein, okay. Au même titre... qu'une entreprise privée qui ferait ces
1: D'accord.
0: mêmes formations.
1: Oui, parce que donc, du coup, comme vous n'avez pas de subvention de l'État, entre autres, votre mode de fonctionnement est un petit peu du coup, compliqué. Et par exemple, quand vous avez des investissements importants à faire,
0: c'est compliqué.
1: Voilà, hein, comment vous pouvez faire. Et donc là, je crois que justement, vous avez
0: Exactement.
1: Un besoin urgent. Et
0: Exactement.
1: Donc, on va pouvoir en parler et éventuellement savoir comment est-ce que chacun peut y participer.
0: Donc, exactement. Donc, oui, nous faisons face, on va dire, à nos dépenses. Hein. Nous sommes, comme je le disais tout à l'heure, nous sommes autonomes financièrement sur nos dépenses courantes. Sachant que, nous allons devoir changer une de nos ambulances. Mmh. Et une ambulance neuve, ça coûte environ 100 000 euros.
1: Mmh, oui,
0: donc même d'occasion, on va tourner aux alentours des 50 000 euros.
1: Ouais.
0: Et là, effectivement, en termes d'investissement, c'est compliqué pour nous de l'autofinancer. Donc là, effectivement, on a lancé sur 2 ans, et 2025 et 2026, une grande campagne de recherche de dons pour nous aider à accompagner, accompagner ce changement de véhicule dont on a tant besoin.
1: Mmh. Et là, au jour d'aujourd'hui, donc, vous avez commencé un petit peu à cagnoter, on va dire.
0: Oui.
1: Mais il vous en manque encore
0: beaucoup. Il nous en manque encore beaucoup.
1: Partie,
0: donc,
1: ouais.
0: On a commencé à cagnoter. Donc, on a eu le soutien du Lions Club avec lequel nous avons fait 2 beaux événements. Nous avons fait la soupe des chefs. En début d'année. Et là, nous venons de faire le loto. Des voyages.
1: Ah oui.
0: Donc nous avons participé aux 2 événements, ce qui va nous permettre d'avoir cagnoté un petit peu moins de 10 000 euros qui ont été récoltés. Donc c'est déjà beaucoup pour nous.
1: Et oui. Mais c'est pas assez.
0: Mais il en manque encore un peu.
1: Ouais.
0: Donc on fait appel. Hein, on a des QR codes qui circulent sur les réseaux sociaux. Bien évidemment, toute personne peut faire un don. Ces dons sont déductibles à hauteur de 75% des impôts hein, dans les limites. des oui. dons, bien évidemment.
1: Bien sûr. Les entreprises aussi, j'imagine.
0: Et donc, nous sollicitons bien évidemment les entreprises privées, là aussi, au travers de dons ou de mécénat, de pouvoir nous accompagner dans ce changement de notre ambulance.
1: Très bien. Bon, bah, écoutez, on va essayer de, on va faire en sorte que vous puissiez arriver à trouver l'argent nécessaire. Donc, chers auditeurs, hein, si vous connaissez quelqu'un, un mécène, quelqu'un qui a besoin de faire des déductions d'impôts, il peut faire un don. Hein, donc voilà. Et là, bah, 2025, hein, il peut encore le faire là, pour l'année à venir.
0: On est preneur.
1: Voilà. Et donc, finalement, qui peut devenir bénévole chez vous ?
0: Eh bien, tout le monde.
1: D'accord. Il ne faut pas des conditions physiques particulières ou...
0: Non. Donc nous, en fait, nos bénévoles, on prend les bénévoles à partir de 16 ans.
1: Ah oui.
0: Nous les encadrons et nous encadrons leur montée en compétences au travers des cadets. Donc à partir de 16 ans, et nos plus anciens bénévoles doivent avoir environ 80 ans.
1: Okay.
0: En fait, au sein de la protection civile, comme je le disais tout à l'heure, on a diverses branches et donc nous avons diverses activités. Donc en fait, l'intérêt de cette association, c'est que chacun peut y trouver son compte, quelle que soit eh bien, sa condition physique. Parce qu'effectivement, peut-être qu'à un moment, ça sera difficile de faire du brancardage.
1: Mmh. Okay. Oui.
0: Mais le secours, c'est pas que du brancardage. Donc on a aujourd'hui beaucoup de pôles d'intervention et qui permettent à chacun d'y trouver son compte.
1: Oui, et puis en plus, voilà, enfin, ça nécessite pas non plus d'y consacrer un temps considérable.
0: Alors exactement, en fait, bah, chacun régule son temps.
1: Mmh.
0: En fait, nous au sein de l'association, on n'a pas d'astreinte. Comme peuvent l'avoir certaines autres associations. Donc en fait, quand vous intégrez l'association, la seule chose qu'on va vous demander, c'est combien de temps vous pouvez y consacrer. Sachant qu'évidemment, ce temps peut évoluer en fonction, des événements personnels que vous pouvez avoir. Et en fonction de ce temps, eh bien, vous allez pouvoir vous inscrire à diverses missions qui sont proposées.
1: D'accord. Ok, donc alors voilà, donc si éventuellement là il y a des auditeurs qui se disent ouais super chouette, ça me plaît ça, je vais y aller, je vais m'inscrire comme bénévole, comment ils peuvent faire exactement ?
0: Eh bien, ils nous envoient un mail,
1: oui.
0: Sur la boîte mail contact@protectioncivile.org.
1: D'accord.
0: Protection civile avec un tiré du 6 au milieu.
1: Entre protection et civil.
0: Exactement, nous avons un petit tiré. Ils nous envoient un mail et nous allons les recevoir individuellement pour commencer le parcours d'intégration.
1: D'accord. Bon, il y a un site internet ou pas ?
0: Exactement, bien sûr, vous pouvez nous retrouver site internet protection civile de la Drôme.
1: D'accord.
0: Nous sommes également présents sur les réseaux sociaux, Facebook, Instagram, où vous pouvez voir certaines de nos interventions.
1: Ok.
0: Nous avons des petits films aussi qui tournent pour présenter ce qu'on fait et comment on le fait.
1: Très bien. Donc voilà, comme ça peut voilà, être une première entrée en matière. Et puis après, ben voilà, donc envoyez donc un email à l'adresse qu'on vous a indiquée, qu'on tâchera de mettre aussi sur le site de Radio BLV pour que vous ayez les informations. Sinon, bon, pas de téléphone. Non, ça serait un peu trop compliqué parce que comme c'est que des bénévoles.
0: Si on a un téléphone.
1: Un téléphone. Ok. Eh ben allons-y.
0: vous pouvez appeler le 07 70 00. 51 16.
1: D'accord.
0: Et c'est Martin qui vous répondra. Martin,
1: d'accord.
0: Qui est un de nos salariés et qui est aussi en charge d'une partie administrative pour l'association.
1: Super. Bah, je vous remercie beaucoup en tous les cas pour toutes les informations que vous nous avez communiquées. Et puis merci à l'ensemble des bénévoles de la protection civile pour leur action indispensable. Merci à vous, chers auditeurs, de nous avoir suivis dans cette émission des gens formidables. Et à très bientôt sur Radio BLV et tous nos voeux de bonheur pour cette nouvelle année 2026. À bientôt.

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1: Oh, regardez!
2: C'est pas la Fondation Evertea?
3: Ah, ça, c'est encore de Squad du Bocal.
4: Mais qu'est-ce qu'ils font?
5: Je crois qu'ils vont nous régaler avec un peu de science.
2: Bonjour à tous, bienvenue dans ce nouvel épisode de la parenthèse scientifique. Nous sommes ravis de vous retrouver. Aujourd'hui, nous abordons un sujet qui a inspiré depuis toujours de nombreux poètes, chanteurs ou encore écrivains. Et pour n'en citer que quelques-uns, je pense à Lamartine, Gautier, Victor Hugo, Charles Trenet ou encore Jules Verne. Je veux parler de la mer ou de l'océan. Plus particulièrement aujourd'hui, nous allons aborder la question du littoral, qui est fragilisé, parfois même menacé, par des événements extrêmes, en nous intéressant également à la question du changement climatique pour essayer de comprendre son implication dans ces phénomènes. Et pour parler de tout ceci, nous avons la chance de recevoir M. Xavier Bertin. Il est directeur de recherche au CNRS, au laboratoire Littoral, Environnement et Société, le LIENS, au sein de l'Université de La Rochelle. Il est spécialiste en océanographie, physique et dynamique sédimentaire littorale, également coordinateur scientifique du SNO Dynalit. J'espère que je le dis bien. Bonjour M. Bertin, merci d'être avec nous aujourd'hui.
6: Bonjour.
2: Et donc, pour m'accompagner tout au long de cette émission, je suis entourée de Marie-Cécile.
7: Bonjour tout le monde.
2: Oriane.
8: Bonjour.
2: Damien.
9: Bonjour à toutes et tous.
2: Et Louise.
10: Bonjour.
2: Et bien sûr, Clément à la technique.
11: Hello à tous.
2: Donc, la parenthèse scientifique, extrême limite quand le littoral rencontre le changement climatique, ça démarre maintenant. Et nous commençons cette émission avec Oriane pour le coup de gueule du jour.
12: Coup de cœur, coup de gueule.
13: Aujourd'hui, c'est un coup de gueule que je voudrais vous partager. Et oui, le 13 novembre dernier, le Parlement européen a adopté le paquet législatif dit Omnibus 1, et c'est une mauvaise nouvelle. Omnibus, cela n'a rien à voir avec le moyen de transport, puisqu'il s'agit d'une réforme structurante destinée à simplifier plusieurs mesures du Pacte vert européen, plan de transition écologique adopté par l'Union européenne en 2021. Par simplification, comprenez affaiblissement notoire du Pacte vert ou Green Deal. Grâce à une alliance rare entre les eurodéputés de la droite et de l'extrême droite européenne, les parlementaires ont ainsi réduit drastiquement le champ d'application de deux piliers du Green Deal. La CSRD tout d'abord, une loi qui impose aux entreprises de publier chaque année des rapports sur leurs impacts sociaux et environnementaux. Son seuil d'application a été rehaussé pour ne s'appliquer qu'aux entreprises de plus de 1700 salariés et 450 millions d'euros de chiffre d'affaires, alors qu'auparavant, celles de plus de 250 salariés étaient concernées. En second lieu, c'est le devoir de vigilance qui a été touché. Cette loi européenne qui oblige les grandes entreprises à prévenir les atteintes aux droits humains et à l'environnement sur toute leur chaîne de production. Désormais, seules les entreprises de plus de 5000 employés et plus d'1,5 milliard d'euros de chiffre d'affaires annuel seront concernées, alors que les entreprises de taille intermédiaire sont également souvent impliquées dans des chaînes de valeurs étendues. Au cours de ces négociations, deux visions se sont affrontées. Pour les tenants de la réforme, cette simplification était nécessaire pour réduire la régulation excessive et augmenter la compétitivité des entreprises européennes. Pour les opposants à l'omnibus, ce démantèlement des textes constitue un retour en arrière majeur. De plus, en se désengageant partiellement de ses ambitions initiales, l'Europe pourrait réduire son rôle de référence en matière de durabilité. Désormais, les négociations vont s'engager avec les États membres, qui pourraient rétablir certains aspects du dispositif initial avant l'adoption définitive de la directive. Si cet omnibus porte un coup de frein dommageable à la responsabilité sociétale des entreprises, la loi ne peut et ne doit pas être le seul facteur d'engagement dans le contexte de changement climatique actuel. Pour toute entreprise, s'engager de manière proactive, c'est éviter de subir des risques réputationnels, contractuels et opérationnels à l'avenir.
2: Eh bien, merci Oriane pour cet éclairage. On espère qu'ils reviennent sur leurs décisions. Et donc, nous allons retrouver tout de suite notre invité dans un instant. Juste avant, on écoute notre petit habituel micro-trottoir tourné dans les rues de Valence.
12: Avez-vous une idée de l'impact du changement climatique sur les zones côtières?
14: J'imagine au niveau animaux.
10: Je pense que les zones côtières vont réduire.
15: L'impact, c'est la montée des niveaux.
0: fait avancer la mer, du coup ça fait reculer la côte, etc. L'érosion, je crois.
1: On parle souvent des algues, après le réchauffement des eaux.
12: Non, on n'a pas vraiment... Non. Est-ce que vous connaissez des cas où l'élévation du niveau de la mer a déjà des conséquences?
4: Je sais qu'aux États-Unis, oui.
6: Être tard, Anglette, tout ça, et même sur la côte d'Azur. Hein.
7: Franchement, non, je réfléchis, non.
8: Bah, Saint-Malo, par exemple. Je sais qu'il y a des îles dans certains océans qui sont en train de disparaître.
9: Dans la Normandie.
10: C'est pas dans les îles, genre Mayotte, la Réunion,
11: dans le système aussi.
14: Là, franchement, je suis un peu prise de court, donc j'arrive pas à avoir de nom en tête. Je sais que c'est bien évidemment le cas dans plein d'endroits.
2: Voilà, on a un petit aperçu de l'avis sur la question des Valentinois. Donc, monsieur Bertin, merci encore une fois d'être avec nous aujourd'hui. Du coup, on aimerait commencer par parler un petit peu de vos travaux. Vous travaillez sur les phénomènes qui impactent le littoral. Pouvez-vous nous expliquer peut-être un petit peu les zones géographiques que vous étudiez et sur quoi portent vos recherches plus précisément ?
15: Alors, mes recherches concernent la dynamique hydrosédimentaire des zones littorales, c'est-à-dire à la fois les courants, les vagues, donc ça c'est l'hydrodynamique, et le transport sédimentaire, comment bougent les sédiments. Et je m'intéresse en particulier à ce qui se passe pendant les événements extrêmes. Et donc j'étudie les aléas littoraux de submersion et d'érosion. Les sites d'études, je travaille essentiellement dans le golfe de Gascogne. J'ai travaillé longtemps au Portugal, donc ça c'est pour les régions tempérées. Puis plus récemment, je coordonne un gros projet de recherche sur les risques littoraux dans les îles tropicales françaises. Et donc je travaille un peu sur ces questions-là dans les environnements de récifs lagons. Tropicaux, voilà.
2: D'accord. Et du coup, vous travaillez sur les phénomènes, donc vous nous l'avez dit, vous avez parlé par exemple de l'érosion du littoral. Est-ce que vous pourriez nous définir un petit peu ce terme et ce qu'il englobe ?
15: Alors, l'érosion du littoral, c'est quand les sédiments sont arrachés à la côte et partent. Alors, ça dépend, hein, souvent c'est vers le large, mais on ne sait pas toujours exactement où partent les sédiments. Et une conséquence, c'est le recul du trait de côte. Voilà, donc ça peut être à la fois chronique, se produire sur le temps long régulièrement, et ça peut être à la faveur d'événements extrêmes, donc des fortes tempêtes ou des fortes vagues, hein, sachant qu'à chaque fois, ce sont les vagues qui génèrent l'érosion.
3: Ok. Et le trait de côte, donc, dont vous parliez, recule, comme vous le disiez, et est-ce qu'il recule partout à la même vitesse sur le territoire français ? Est-ce qu'on a une idée des chiffres du recul de ce trait de côte dans les différentes côtes françaises ?
15: Alors oui, on a une bonne idée. En effet, il ne recule pas du tout à la même vitesse. Ça dépend de pas mal de choses. Parmi mes fonctions, je suis coordinateur scientifique d'un service national d'observation qui s'appelle DINALIT et qui vise justement à mesurer sur le long terme la dynamique du trait de côte, l'évolution du trait de côte. Donc ces observations, elles sont réalisées au niveau de 35 sites ateliers en France métropolitaine et d'outre-mer. Et donc on a une vision assez précise au niveau d'un certain nombre de sites. Et l'ordre de grandeur, en général, si on fait la moyenne pour les côtes sableuses, on doit être sur des reculs de l'ordre d'un mètre par an.
3: Okay.
15: Et le site qui recule le plus, c'est le site dont je m'occupe en particulier en Charente-Maritime, c'est le sud-ouest de l'île d'Oléron. Et là, on est plutôt au sud de l'île, on est plutôt à 20 mètres par an.
3: Donc
15: c'est
3: 20
6: mètres, c'est énorme.
15: Ouais. Avec un recul, un record absolu en 2013-2014. C'était un hiver avec une succession d'énormes épisodes de houle, des très grosses vagues. Et donc là, on a un recul à 58 mètres localement sur un hiver.
3: C'est énorme.
15: Voilà. Donc de quoi ça dépend ? Ça va dépendre pas mal de l'exposition aux vagues. Et puis en général, on a des mouvements beaucoup plus rapides quand on est à proximité d'un estuaire ou d'une embouchure. Et là, c'est le cas à Oléron. Il y a une embouchure... juste au sud, qui s'appelle l'embouchure de Maumusson. Mmh. Et le trait de côte est beaucoup plus mobile, et il peut d'ailleurs avancer, hein, c'est pas toujours un recul.
2: Okay.
15: Et si on dézoome un petit peu, ben, quand on descend au sud, les littoraux adjacents à l'estuaire de la Gironde sont également très mobiles, avec des mouvements de plusieurs centaines de mètres sur les dernières décennies. Ensuite, ça se tasse un petit peu, quand on se rapproche de Lacano, par exemple, les évolutions sont plus lentes, on est de l'ordre du mètre par an, un peu plus les hivers un peu tempétueux, on va dire. Et puis à nouveau, quand on arrive au Cap Ferret, on a des évolutions rapides avec des reculs de l'ordre de plusieurs mètres ou dizaines de mètres par an. Et ainsi de suite.
3: Et
15: dans
3: coup,
15: les Landes, ça se passe un peu.
3: Ces zones ateliers, juste pour revenir sur ce que vous disiez sur les zones ateliers, est-ce que vous pouvez nous décrire un petit peu comment vous choisissez ces zones ? Est-ce que c'est des zones d'études ? Est-ce que c'était choisi pour des caractéristiques particulières ? Ou est-ce que c'est vraiment réparti, on va dire, à égale distance au niveau du front de mer ?
15: Alors, c'est un ensemble de critères. En fait, il y a une demande d'adhésion à ce service qui est évalué. On a un bureau en fait qui évalue la demande. Et parmi les critères, bah oui, en effet, essayer d'avoir un maillage assez le plus régulier possible le long des côtes françaises. Il faut des questions scientifiques intéressantes. Et puis, on essaye d'avoir une diversité d'environnements. Donc, par exemple, on a des plages sableuses, mais on a aussi des falaises rocheuses. Et puis, des environnements plutôt d'estuaires. Voilà.
9: D'accord.
13: Justement, par rapport à ça, comment finalement vous étudiez ces phénomènes-là? Quels outils vous utilisez? Est-ce que vous modélisez, voilà, par exemple, sur des cartes, les zones qui seraient amenées à être érodées ou dans le temps? Et sur quelle échelle de temps?
15: Alors, il y a deux grandes catégories, on va dire, de méthodes. La première, c'est l'observation. Donc, ce service national d'observation d'Inalit, il vise à compiler, à collecter, à bancariser des observations de qualité très très précise pour la recherche et accessible à tout le monde. Ça peut être des mesures aussi hydrodynamiques. Donc, on a des capteurs pour mesurer les vagues, les courants, les variations de hauteur d'eau, le transport du sable, par exemple, on peut mesurer aussi. Et puis, combiné à ça, en général, on a besoin de modèles numériques pour à la fois analyser nos observations et mieux comprendre ce qu'on observe, et puis à la fois faire des prédictions. Donc, en effet, on peut faire des prédictions de submersion marine, mais également d'évolution de la position du trait de côte. Alors, personnellement, moi, je fais pas trop ça. Je fais pas trop de projection de la position du trait de côte, mais il y a des collègues qui font ça en France à plusieurs endroits, oui.
9: Et donc là, donc on a principalement parlé des zones côtières, mais vous parlez aussi des estuaires. Est-ce que vous avez une idée, à quel point les zones qui sont, par exemple, les zones inondables, qui sont un petit peu plus loin des côtes, peuvent être impactées par, est-ce qu'ils peuvent aussi être impactés par ce genre de phénomène?
15: Alors oui, tout à fait. D'ailleurs, les zones inondables, la plupart du temps, c'est dans des environnements estuariens ou deltaïques. Donc les endroits les plus vulnérables en France, ça va être la partie centrale du golfe de Gascogne, on va dire entre la Loire et la Gironde. Il y a plein de zones littorales basses, c'est des zones humides, des zones de marais, des zones d'estuaires. En Normandie aussi, et dans les Hauts-de-France, il y a pas mal de zones basses qui sont assez vulnérables. Et puis sur le delta du Rhône, en Camargue, il y a plein de zones qui sont très basses et qui sont vulnérables s'il y avait une forte tempête.
11: Et donc ça, du coup, je rebondis juste sur ce que vous dites. On est d'accord que c'est toujours lié à un phénomène dû, comme ce que vous étudiez, aux vagues et autres mouvements d'eau. Est-ce qu'on peut parler justement à l'intérieur de ces estuaires ou autres, on peut prendre en compte la partie un peu inondable, par exemple, qu'on voit avec les crues des rivières, tout ça. Est-ce que c'est quelque chose qui a un lien avec ce que vous étudiez ou pas du tout?
15: Alors ça, c'est une question intéressante parce que jusqu'à il y a peu de temps, jusqu'à il y a quelques années, les deux aléas, donc à la fois la submersion qui vient du continent, du bassin versant, et la submersion qui vient de la mer, étaient traités différemment, séparément, par des communautés différentes, avec des modèles différents. Et donc il y avait c'était un problème en fait, parce que parfois, il y a des événements qu'on appelle combinés, où la submersion, elle vient des deux. Alors c'est un peu vrai chez nous, mais c'est surtout une problématique importante pour les îles tropicales françaises. Quand on a un cyclone, par exemple, on a à la fois une surélévation du niveau de la mer qui vient de la mer, liée à la tempête, et à la fois il y a des précipitations intenses qui font que on peut avoir, par exemple, un mètre de pluie qui tombe dans les cas extrêmes pendant un cyclone. Ça va ruisseler sur le bassin versant, et quand les deux vont se rencontrer, le niveau de la mer va monter bien plus haut que si on avait regardé le problème uniquement du côté du bassin versant ou uniquement du côté de la mer. Donc il faut prendre en compte les deux. C'est vraiment un défi là pour les années à venir. C'est quelque chose d'assez émergent dans la recherche. Et donc des outils qui permettent de faire ça sont en train d'être développés.
13: D'accord. Et avec du coup le changement climatique, est-ce qu'on a une augmentation de ces risques-là? Ou est-ce qu'on peut aussi considérer de nouveaux risques?
15: Alors... Là, je vais prendre un tout petit peu de temps parce qu'il y a un peu de confusion parfois dans les médias.
13: Vous faites
15: bien. Ça dépend de beaucoup de choses. Donc ça dépend déjà de la latitude où on regarde ça. Si on commence par chez nous, dans les régions tempérées, il n'est pas prévu une augmentation des tempêtes. Et si on regarde le passé, ça fluctue. Il y a des périodes tempétueuses, des périodes qui le sont moins. Mais c'est difficile de trouver des tendances claires. Mais par contre, la simple élévation du niveau de la mer, qui elle est complètement avérée, au cours du siècle passé, on a gagné plus de 20 cm. L'élévation du niveau de la mer, elle s'accélère. Au début, au XXe siècle, c'était 1,3 mm par an. Puis sur les dernières

0: on ne change pas trop le climat de tempête.
1: Ok.
0: Et par contre, je pense que la confusion vient de là, c'est que dans l'océan tropical, c'est pas la même chose, c'est pas la même dynamique. Et donc, il est possible que le réchauffement de l'océan tropical favorise des cyclones plus violents. Alors, c'est des cyclones qui seraient plutôt moins nombreux,
1: Okay.
0: mais que parmi ceux-ci, on ait des cyclones plus violents. Et donc, ça a été évoqué, par exemple, après le dernier cyclone Melissa qui a dévasté la Jamaïque.
1: Ouais.
0: Ça a été évoqué après le cyclone Chido qui a dévasté Mayotte il y a bientôt un an.
1: Okay.
0: Voilà. Mais là encore, c'est très compliqué. Hein. Les gens qui travaillent là-dessus sont très prudents parce qu'il y a des effets un petit peu antagonistes. Si on réchauffe l'océan, on va avoir des cyclones plus forts, mais si on réchauffe l'atmosphère, ça va un peu tamponner. Donc les deux se compensent et les gens qui sont spécialistes de ces questions-là sont en général très prudents.
1: Okay.
0: Voilà.
1: D'accord. Bah, merci pour cet éclairage. C'est vrai que du coup... quand on entend risque de submersion, on fait souvent des raccourcis, on pense par exemple tout de suite à des tsunamis ou autres. Est-ce que, du coup, avec le changement climatique, vous l'avez expliqué, c'est à prendre avec des pincettes. Est-ce que, du coup, il n'y a pas forcément, du coup, de lien avec le fait qu'il y ait plus de vagues, ou alors est-ce que c'est des plus grosses vagues, ou est-ce que c'est également dû juste à l'élévation du niveau de la mer, ou est-ce que ça peut être un combiné, on va dire, de tous ces points-là.
0: Alors, vous avez mentionné les tsunamis, donc je vais juste rebondir là-dessus.
1: Ouais.
0: Là, moi, personnellement, je ne travaille pas dessus, et c'est quelque chose de quand même très différent. C'est pas d'origine... alors, en général, c'est pas d'origine météo-marine.
1: Hein,
0: c'est plutôt d'origine tectonique ou des glissements de terrain, donc c'est encore complètement autre chose. En tout cas, je ne travaille pas vraiment là-dessus. Et pour ce qui est des risques littoraux liés à des phénomènes météo-marins, donc soit des tempêtes, soit des fortes houles, donc vraiment pour les deux, hein, pour l'érosion comme pour les submersions, la simple élévation du niveau de la mer va augmenter les risques littoraux. Ça, il n'y a pas trop de discussion là-dessus. Par contre, pour l'augmentation des vagues, c'est très variable. Le problème, c'est que le climat, il fluctue. Il y a une variabilité interannuelle. On a des périodes d'une ou plusieurs années qui peuvent être très tempétueuses, puis des hivers plus calmes. Et donc, pour vraiment voir des tendances qui seraient liées au changement climatique, il faudrait plusieurs décennies de mesures, et en général, on les a pas. Alors, nous, on a travaillé un petit peu là-dessus. Sur les 60, 80 dernières années, on observe quand même une augmentation de la hauteur des vagues dans certaines régions du monde, en particulier... en Europe du Nord, en Amérique du Nord-Ouest, il y a quelques régions du monde, comme ça en Méditerranée également. Donc ça, c'est l'une des causes possibles de l'érosion des côtes. Mais c'est pas vrai partout, et puis, je vous dis, la fenêtre temporelle sur laquelle on regarde ça, elle est jamais assez longue, en fait. Idéalement, il faudrait avoir un siècle de mesure, et on n'a pas ça du tout. Donc on essaye de compenser ça en faisant des simulations numériques pour remonter dans le passé, mais ça remplace jamais complètement les mesures.
1: Il y a des
0: problèmes qui se posent.
2: Donc, vous parliez d'événements extrêmes, de tempêtes, etc. Est-ce que vous pouvez, enfin, comment est-ce qu'on définit un événement extrême au final ?
0: Alors, ça aussi, c'est une très bonne question. On peut définir un événement extrême par sa période de retour, c'est-à-dire le temps statistique moyen entre deux occurrences. Par exemple, dans le golfe de Gascogne, une fois par an, la hauteur des vagues atteint à peu près 10 mètres. D'accord, donc on peut dire un événement extrême, ça va être cet événement-là. C'est quand la hauteur des vagues dépasse 10 mètres.
2: Ok, donc le maximum puis, sur l'année, quoi. Enfin,
0: Oui, mais bon, il y a des collègues qui peuvent dire, mais non, une fois par an, c'est pas vraiment un événement extrême. Donc les gens sont pas d'accord là-dessus. Hein. Donc c'est pour ça, en général, on utilise plutôt la notion de période de retour. Bon, par exemple, il y a des gens qui vont penser que il faut prendre plus que ça. Il faut prendre 10 ans. 10 ans dans le golfe de Gascogne sera peut-être 12 mètres. Hein, c'était le cas pendant la tempête Klaus en 2009, où la hauteur des vagues au large a dépassé 12 mètres. Donc là, on peut parler d'un événement rare ou extrême. Ouais.
3: On a vu que la moitié de la population mondiale, à peu près, vivait en zone côtière, donc à proximité des côtes. Est-ce que le risque pour ces populations est le même partout ? Et est-ce qu'il y a déjà des conséquences visibles pour les populations et leurs habitations ?
0: Alors non, c'est très très variable. Ça dépend à la fois du niveau de l'aléa. Hein, l'aléa, donc c'est le phénomène physique qui va impacter ces populations. On peut avoir des zones très peuplées avec des gens qui vivent au ras de l'eau et puis il y a un niveau d'aléa qui est assez faible, donc finalement c'est pas très grave. Et puis à l'inverse, on peut avoir des gens qui vivent un peu plus haut, mais qui ont un niveau d'aléa qui est plus élevé. Donc là, ça peut être plus préoccupant.

0: occupants. Alors il y a des endroits du monde, des régions qui combinent toutes les difficultés. Donc c'est le cas par exemple du Bangladesh. On travaille pas mal ici au laboratoire Alliance sur le Bangladesh. Donc là on a à la fois une zone de delta qui est très très basse, avec je vais pas dire de bêtises, mais en tout cas il y a plusieurs dizaines de millions d'habitants qui vivent à moins de 10 mètres d'altitude par rapport au niveau de la mer.
1: Ah oui.
0: Donc c'est très densément peuplé sur un territoire immense, localement peu accessible. Et heureusement, les cyclones sont rares, mais par le passé, il y a des cyclones qui ont généré des surélévations du niveau de la mer de 10 mètres. Et donc, c'est parmi les plus grosses catastrophes naturelles répertoriées dans l'histoire moderne. Cyclone Bola en 1970, il y aurait eu entre 300 et 500 000 morts.
1: Oh,
0: oui, c'est vraiment des catastrophes naturelles majeures. Il y a d'autres, par exemple, grandes zones urbaines en Asie du Sud-Est, avec des niveaux d'aléas assez importants. Et en plus de ça, on prélève des nappes d'eau, voire des hydrocarbures, sous les zones urbaines, et donc la côte s'enfonce.
1: Ah oui.
0: Bon, du coup, le niveau de la mer monte plus vite qu'ailleurs.
1: Mmh. Hein,
0: c'est le cas à Manille, c'est le cas dans pas mal d'endroits. C'est le cas à Jakarta.
1: Mmh.
0: Donc il y a déjà des plans sur le temps long pour déplacer ces capitales et abandonner, parce qu'on ne pourra pas lutter.
1: Mmh. Okay.
0: Voilà. Bon, Jakarta, heureusement, il n'y a pas trop de cyclones, il y a pas trop, c'est assez abrité, mais... Là, on parle vraiment d'une submersion plutôt chronique. Hein, au bout d'un moment, le niveau de la mer va s'élever et il y aura une inondation un peu permanente.
1: Mmh, mmh.
0: Donc là, il n'y aura pas
1: du
0: trop de solution que ça.
2: Et est-ce que peut-être...
0: battre en retraite.
2: En Europe, par exemple, on se prépare à ça aujourd'hui ou ce n'est pas encore d'actualité? Est-ce qu'il y a des plans qui sont, par les gouvernements, prévus pour lutter contre la montée des eaux et... Voilà.
0: Alors, je dirais que globalement, on n'a pas en Europe de situation aussi critique et aussi urgente qu'à Dakar au Bangladesh ou que les méga-villes en Asie du Sud-Est. Hein, finalement, nos plus grands centres urbains, bon, les deux plus grands centres urbains, c'est l'Île-de-France et puis c'est Londres. Ils sont quand même un peu en hauteur, un peu loin de la mer, donc ça va. On n'a pas de villes immenses dans des zones basses du littoral. Alors, à une exception près, c'est bien sûr les Hollandais.
1: Oui.
0: Et eux, ils se préparent bien mieux que nous. Bon, en France, je trouve qu'on se prépare, mais c'est un peu lent, à mon avis. Je trouve ça va pas très vite. Il y a des collectifs, d'ailleurs, de scientifiques qui se mobilisent pour essayer d'alerter les pouvoirs publics, pour dire qu'il faudrait peut-être essayer d'aller un peu plus vite. Mais c'est vrai qu'il n'y a pas de ville immense, d'enjeux immenses directement menacés. On a un petit peu le temps, mais il faudrait quand même... accélérer.
3: Eh bien, merci. On fait une petite pause avec la musique que vous avez choisie, Riders on the Storm, du groupe Les Doors. On écoute ça tout de suite.

0: Eh bien, nous revoilà. Merci pour ce choix de chanson. Est-ce que il y a une raison à ce choix ou pas spécialement ?
1: Oh, ben c'était un peu pour rigoler. Alors, déjà, j'aime beaucoup la chanson et puis on parle de tempête, donc voilà. Ouais.
0: En lien avec le thème.
1: Voilà.
2: Tout à l'heure, on l'a entendu dans le micro-trottoir, on a quand même quelques personnes qui ont abordé les animaux dans une des questions du micro-trottoir. Et je rebondis aussi un peu avec la question de Damien tout à l'heure. Est-ce qu'on finalement on définit un événement extrême que lorsqu'il y a une dimension humaine ou aussi quand il y a justement la nature et la biodiversité concernée ?
1: Alors là, vous me posez un peu une colle. J'ai pensé tout à l'heure en vous répondant. En effet, alors déjà, si on revient, je vais faire un peu une pirouette. Si on parle des risques littoraux, il y a un risque que si il y a des enjeux humains. Ouais. Sinon, c'est un aléa, c'est juste un phénomène. Par exemple, je sais pas moi, en Alaska, il y a eu des tsunamis, il y a des effondrements de glaciers terribles avec des tsunamis de plusieurs centaines de mètres de haut, et donc c'est dans des zones inhabitées, donc là il n'y a pas vraiment de
3: Il n'y a pas de conséquences humaines en tout cas.
1: D'accord. Donc après un événement extrême, là franchement je vais sécher un peu parce que non, du point de vue du phénomène, on peut avoir quelque chose d'extrême sans qu'il y ait d'enjeu. Donc je dirais que c'est possible sans enjeu, sans impact sur des populations ou sur des animaux. Ah, d'un point de vue, ça dépend un peu de la communauté en fait qui va regarder ça. Okay. Et du point de vue de la phénoménologie, du point de vue de, je sais pas, par exemple, les gens qui étudient les vagues, ils vont définir un événement extrême, même au large, où il y aura aucun impact, parce qu'ils vont mesurer, je sais pas, il y a des gens qui cherchent à mesurer par satellite les plus grosses vagues qu'on peut trouver sur la planète, et ils mesurent des vagues de plus de 20 mètres, donc pour eux, c'est des événements extrêmes. Mais pourtant, s'il n'y a aucun bateau, s'il n'y a rien du tout, il n'y a pas de conséquences, il n'y a pas de risque, mais ça reste un événement extrême.
4: Justement, si on, enfin, sans parler forcément des événements extrêmes, mais si on parle simplement aussi de l'érosion et de submersion marine, est-ce qu'il y a des recherches qui portent, par exemple, sur l'impact de ces phénomènes sur la biodiversité, par exemple, notamment tout ce qui est salinisation des eaux fluviales qui pourrait être due aussi à ces phénomènes de submersion.
3: Et salinisation des sols aussi, du
4: oui,
3: coup.
4: Tout à fait.
1: Mais tout à fait, c'est un très bon exemple. Alors justement, il se trouve que j'ai travaillé là-dessus avec des collègues plutôt écologues. Mmh. Et on a travaillé sur l'impact de la salinisation des zones humides dans les, dans les marais autour de La Rochelle. Hein, ils ont des données de salinité depuis plusieurs dizaines d'années. On a constaté une salinisation de mares et de zones de marais qui étaient beaucoup plus doux par le passé. Mmh. Et donc les collègues écologues, ils observent l'impact que ça a sur les écosystèmes, sur les réseaux trophiques. Mmh. Et il y a des déplacements de populations, des modifications des populations. Donc oui, il y a des impacts importants qui sont étudiés par les écologues, tout à fait.
0: On a vu que du coup que vous étiez également lauréat du programme prioritaire de recherche, donc le PPR Océan Climat, pour votre projet de recherche Futurisk, si je le prononce bien, qui porte sur les risques littoraux dans les îles tropicales françaises. Est-ce que vous pouvez nous en parler un petit peu et quel est l'objectif de ce projet ?
1: Oui, tout à fait. Alors déjà une petite précision, en fait on est deux, c'est un projet qu'on porte à deux avec une collègue géographe du laboratoire Liens à La Rochelle qui s'appelle Virginie Duvat. Et donc les objectifs, c'est d'étudier les risques littoraux dans les îles tropicales françaises, comment est-ce que ceux-ci vont évoluer au cours du XXIe siècle, et l'enjeu ultime, c'est de proposer des solutions d'adaptation.
0: Ok.
3: Et en parlant de solutions d'adaptation, qu'est-ce qui est mis en place déjà à l'heure actuelle ? Est-ce qu'il y a des solutions un petit peu nouvelles qui se développent ou qui sont en réflexion ? Est-ce que, par exemple, construire des digues, c'est une solution durable ou est-ce que c'est la solution ?
1: Alors, là encore, ça dépend énormément si on regarde chez nous, dans justement ces îles tropicales. Au niveau des îles tropicales, il y a beaucoup d'expériences qui sont menées autour des solutions qu'on appelle solutions d'adaptation fondées sur la nature. Mmh. Alors, parfois, ça peut faire un peu grincer des dents parce que c'est un espèce de fourre-tout dans lequel on met des choses assez disparates. Mais ça peut être par exemple la restauration de coraux, ça peut être la restauration de mangroves. Il y a beaucoup de projets dans les territoires ultramarins français. Et en général, ça marche assez bien. Ça peut être, je sais pas, la création de récifs artificiels pour mimer les récifs qui se dégradent, forcer les vagues à déferler et puis limiter l'impact des vagues à la côte. Donc voilà, c'est tout un tas de solutions. En métropole, ça fait son chemin aussi, mais c'est un peu plus lent, je dirais. Nous, on travaille beaucoup là-dessus au laboratoire Aliens. On travaille notamment sur les configurations de défense de côte alternatives aux digues, là où on peut le faire. C'est-à-dire, localement, au lieu de relever les digues, on propose de les abaisser pour créer des nouvelles zones humides et faire un effet tampon pour absorber un peu les submersions marines. Et bien sûr, ça implique de faire un deuxième niveau de digue plus loin qui protège directement les enjeux. Et on a montré avec des modèles numériques que ça peut être vraiment très très efficace, tout en étant moins coûteux et puis plus vertueux d'un point de vue écologique, hein, du point de vue de l'environnement. On travaille aussi beaucoup sur la végétation halophyte, donc les prés salés, et on montre que ça limite très fortement les risques littoraux, hein, ça dissipe l'énergie des vagues, ça abaisse un petit peu le niveau du plan d'eau. Et donc on a tout à gagner à préserver ces environnements, voire à les restaurer là où ils ont été dégradés. Mais évidemment, on ne peut pas faire pousser de la végétation halophyte partout. Par définition, ça se développe à l'abri des vagues, donc on ne peut pas en mettre partout. Et puis, il y a plein d'endroits où on n'a pas trop d'alternatives. Donc, dans les zones urbaines, en général, on n'a pas trop d'alternatives aux digues, par exemple à La Rochelle. Mmh. Les digues ont été relevées. On ne peut pas faire cette histoire de zone tampon, parce qu'il aurait fallu identifier des zones immenses à inonder pour détourner un peu la submersion. Et en fait, on ne les a pas. On a une petite zone humide en ville, c'est assez intéressant, ça s'appelle le marais de Tadon, c'est l'ancien marais qui a été restauré. Il est rempli quand il y a des niveaux marins extrêmes, ça atténue un petit peu le niveau de la mer aux abords de la ville, mais c'est assez modeste, c'est quelques centimètres. Alors que nous, dans les estuaires, on a beaucoup de zones humides qu'on peut inonder, on a montré qu'on pouvait arriver à des abaissements du niveau de la mer de plus d'un mètre.
3: Ah oui.
1: Donc là, c'est vraiment substantiel et ça peut éviter une catastrophe.
3: Complètement.
1: Ça, on a mis du mal à faire admettre ces résultats-là, à les faire accepter aux autorités, mais ça a fait son chemin et ça commence à être pris en compte dans les stratégies d'adaptation. Donc ça bouge, mais encore une fois, un peu lentement, je trouve.
5: Du coup, on lien avec ce que vous disiez, est-ce que les territoires prennent en compte ces risques et font évoluer au niveau politique, du coup, la gestion du littoral, c'est-à-dire les politiques publiques?
1: Alors, je dirais que c'est... Bon, moi, ça fait 15 ans que j'ai été recruté au CNRS. Avant, j'ai travaillé un petit peu au Portugal. Avant, j'ai fait mon doctorat ici. Et donc, sur, on va dire, une fenêtre d'un peu plus de 20 ans, j'observe que ça va dans le bon sens. Et ça s'est un peu accéléré. Finalement, j'ai l'impression que le monde politique réagit quand on est un peu au pied du mur.
3: Ouais.
1: Et là, c'est quoi le pied du mur? Ça a été Xynthia, bien sûr. Il y a eu beaucoup de morts. Il y a eu 47 morts des suites de la submersion. C'est beaucoup. Il y a eu l'hiver 2013-2014, on a commencé en Aquitaine à évacuer des immeubles, à les démolir. C'est les premiers immeubles qui ont été démolis du fait de l'érosion. Là, en Charente-Maritime, les hivers derniers qui ont été assez tempétueux, l'érosion a commencé à rattraper des pistes cyclables, des routes. Et donc là, ça commence à être un peu la panique. On y est en fait, hein. Ça fait longtemps que le monde scientifique est alerte en disant que bientôt il y aurait des enjeux directement menacés et ça y est, on y est. Donc, je pense que tant que c'est un peu un horizon lointain, il y a toujours plus urgent à faire. Et puis il y a le problème des mandats politiques qui sont assez courts finalement par rapport à l'échelle du changement climatique. Donc souvent c'est ça l'une des difficultés, hein, c'est que prendre des décisions courageuses qui engagent sur des décennies alors que les caisses sont un peu vides, c'est très compliqué.
5: Et est-ce que vous faites remonter, par exemple, des informations politiques, quand, on va dire, l'équipe de recherche, ou est-ce qu'il y a un intermédiaire qui permet de faire remonter, on va dire, le fruit de ces recherches jusqu'à ce niveau-là?
1: Tout à fait. Ça, c'est une évolution récente. J'ai pu observer depuis 2-3 ans. Donc, je ne sais pas, par exemple, sur l'année passée, j'ai été... invité plusieurs fois à la préfecture pour exposer nos connaissances, pour présenter nos solutions d'adaptation un peu alternatives, accompagner des députés sur les sites touchés par l'érosion. J'ai accueilli une mission parlementaire d'adaptation au changement climatique à La Rochelle. Ils sont venus à 6 députés. Donc ça, c'est assez nouveau et c'est assez positif. Enfin, nous, on répond toujours présent parce que c'est un peu frustrant pour nous d'avoir des connaissances qui ont un bon potentiel et qui resteraient cloisonné au monde académique. Donc non, c'est une évolution qui est très positive, là, je trouve.
2: Et est-ce que, du coup, vous êtes aussi en lien avec d'autres laboratoires ou d'autres équipes de recherche au niveau international sur ces sujets?
1: Alors tout à fait, pour pas mal de raisons. Alors ça peut être des équipes qui travaillent sur des thématiques assez proches des nôtres, par exemple les risques littoraux dans les îles tropicales. On échange pas mal avec une équipe au Royaume-Uni à Plymouth qui fait des choses très très similaires. Donc on se rencontre dans le cadre de conférences, on va organiser un espèce de workshop conjoint. Le le modèle numérique qu'on développe ici au Liens, en fait, on le co-développe. Le développement est coordonné aux États-Unis. Donc on échange beaucoup avec cette équipe-là. Enfin, oui, il y a toujours plein de bonnes raisons. On accueille des jeunes chercheurs du Bangladesh pour les former à nos techniques de modélisation, pour mieux anticiper les impacts des submersions marines quand il y a des cyclones, etc., etc. Oui, la liste est assez longue. Hein. Ça, c'est vraiment quelque chose d'à la fois très efficace dans la recherche, les collaborations internationales. C'est très riche humainement. Et oui, c'est quelque chose, en tout cas, moi, qui me stimule beaucoup dans mon travail de chercheur, les collaborations internationales.
0: Eh bien, écoutez, merci beaucoup. On va devoir s'arrêter là par manque de temps. Mais en tout cas, merci d'avoir répondu à nos questions. C'était passionnant. Un sujet qu'on connaît trop peu, je pense, surtout quand on n'est pas sur les côtes. Donc, merci d'avoir répondu à nos questions.
1: Merci à vous pour l'invitation.
0: Et puis, eh bien, à bientôt.
1: À bientôt, bonne fin de journée.
4: Au revoir. Merci, au revoir. Au revoir.
0: Et on passe tout de suite à la pause musicale, la seconde. Ce sera Miles Caton, I Lied to You.

0: De retour avec nous, nous passons maintenant à une mise en lumière d'un programme de recherche avec Damien qui nous parle aujourd'hui du plan pollinisateur.
1: Et donc, les mois précédents, je vous parlais des plans éco-phyto et du plan national de la santé environnement. Aujourd'hui, je vais focaliser mon attention sur le plan pollinisateur. Tout d'abord, un peu de contexte, donc le dérèglement climatique, l'agriculture intensive, la diminution du nombre de plantes permettant aux pollinisateurs de se nourrir et surtout l'exposition des insectes aux pesticides, comme les néonicotinoïdes dont on entend beaucoup parler, ont pour conséquence la diminution des populations d'insectes pollinisateurs, notamment les abeilles, mais pas que. C'est dans ce contexte que les ministères de la transition écologique, de l'agriculture et de l'alimentation ont lancé en 2021 le plan national en faveur des insectes pollinisateurs et de la pollinisation 2021-2026 afin d'accélérer la mise en place d'actions pour lutter contre leur déclin. Ce dispositif s'articule autour de 6 grandes thématiques, donc je vais en citer 2-3, comme l'amélioration des connaissances scientifiques, la mise en place de leviers économiques et d'accompagnement des agriculteurs, apiculteurs et forestiers, ou encore le changement de la réglementation pour la protection des pollinisateurs lors de l'autorisation et l'utilisation des produits phytopharmaceutiques, euphémisme pour dire pesticides. Concrètement, le plan pollinisateur se traduit par 8 actions phares, dont 3 concernent l'amélioration des connaissances scientifiques. Donc c'est sur ces 3-là que j'ai décidé de me concentrer. Donc tout d'abord, établir des listes rouges UICN des insectes pollinisateurs sauvages menacés sur le territoire national afin de disposer de données objectives permettant d'orienter des actions de conservation. Là, on a un peu plus recherche fondamentale, mieux connaître les comportements et ressources alimentaires des pollinisateurs. Et enfin, acquérir de nouvelles connaissances sur les facteurs de stress, donc les pesticides notamment, des pollinisateurs et les mécanismes d'adaptation des pollinisateurs au stress afin de proposer des stratégies d'adaptation pertinentes. Si les directives de ce plan protègent mieux les abeilles, en théorie, elles échouent à s'attaquer au problème de fond, c'est-à-dire la monoculture et l'agrochimie, donc l'utilisation de pesticides, selon plusieurs associations environnementales. Donc un plan, on va dire, qui va dans le bon sens, mais qui manque concrètement d'ambition. Merci.
0: Merci Damien pour cet éclairage. On pense à nos petites abeilles, on espère qu'elles trouveront la solution toutes seules. Passons maintenant du coup à la rubrique la plus étonnante de notre émission. J'ai nommé le cabinet de curiosité de Marie-Cécile.
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3: Alors aujourd'hui, je vais vous parler d'un tout petit animal qui est passé d'obscur inconnu à phénomène de la pop culture sans qu'on comprenne trop comment. Alors, me faites pas dire ce que j'ai pas dit, ils sont incroyablement cool. Mais en fait, rien ne les prédestinait à être sous les feux des projecteurs comme ça. Ce qui a dû les aider, c'est que de l'avis de tous, sauf peut-être de Pauline autour de cette app, sans vouloir balancer, ils sont vraiment trop mignons. Et je parle des tardigrades, bien sûr. On les appelle aussi les oursons d'eau, car ils ressemblent à s'y méprendre à des nounours haribots, à la seule différence qu'ils mesurent moins de 1 mm et ont 8 pattes, et d'eau, bah, parce qu'ils ont besoin d'être entourés d'un film d'eau pour être actifs. Donc, ils ont beau être mignons, pour des invertébrés en tout cas, hein, c'est finalement pas ce qui les rend si spéciaux. Alors est-ce que c'est parce qu'ils sont rares? Eh ben non plus. Bien au contraire, on retrouve les environ 1300 espèces de tardigrades existantes absolument partout. Des sommets les plus hauts, au fond des océans, en passant par des environnements plus communs comme la mousse dans nos forêts, ils sont partout, je vous dis. Non, ce qui les a rendus célèbres, c'est leur prétendue invincibilité. Dites-vous que les bestioles seraient passées entre le mail du filet des 5 extinctions de masse précédentes. Je suspecte d'ailleurs que la chanson « Je te survivrai » ait en fait été écrite par un tardigrade. Bref, on les dit increvables. Et autant vous dire que quand ils ont entendu ça, les chercheurs sont passés en mode psycho-killer. Quoi ? Ils sont increvables ? Watch me ! Et là, et voilà parti pour soumettre les tardigrades à la torture. Mais pour la science, évidemment. L'idée étant de tester leurs limites, mais aussi et surtout pour comprendre comment c'est possible. Et bon, autant vous dire qu'ils s'en sont donnés à cœur joie. Température de moins 273 degrés Celsius, vide spatial, radiation cosmique, pression équivalente à une colonne d'eau de 60 000 mètres, déshydratation et j'en passe. Et à tout ça, les tardigrades ont dit « même pas mal ». Dites-vous que les chercheurs ont même été jusqu'à tester la survie des tardigrades si on les tirait à une vitesse de 3000 km/h avec un pistolet dans un sac de sable. On est d'accord que c'est plutôt étonnant comme idée, hein. Mais il faut dire qu'ils avaient quand même une bonne raison de tester ça. Parce que figurez-vous qu'en 2019, une sonde qui a été envoyée dans l'espace avec des tardigrades s'est écrasée sur la Lune. Les chercheurs ont donc voulu savoir si c'était possible que suite au crash, il reste autre chose que de la bouillie de tardigrade et donc s'il fallait rebaptiser la Lune Tardigradeland. Et la réponse est ni oui ni non. Oui, parce que bien qu'il n'ait pas survécu au tir à 3000 km/h, les tardigrades ont résisté au tir jusqu'à 2600 km/h, ce qui est quand même pas mal. Il semblerait que le crash de la sonde spatiale n'ait pas été assez violente pour atteindre cette vitesse, ou bon, encore que ça, ça dépend des sources. Bref, potentiellement, il y a des tardigrades viables sur la Lune. Mais en fait, c'est plutôt non. Et là, je suis désolée en fait pour l'ascenseur émotionnel, c'est vrai que jusque-là, je vous ai un peu laissé imaginer que les tardigrades vivaient, si pas leur meilleure vie, au moins une vie plutôt pépère dans les conditions extrêmes auxquelles ils pouvaient être soumis dans et hors des laboratoires. Eh bien en fait, non. Ils survivent bien plus qu'ils ne vivent. En réalité, en temps normal, ils ne sont pas si increvables que ça, nos tardigrades. Une pichenette bien placée suffira à les faire passer de vie à trépas. Hop, comme ça. Par contre, quand le milieu dans lequel ils se trouvent change et devient hostile, ils passent dans un état qu'on appelle cryptobiose, et c'est sous cette forme qu'on appelle la forme Tonelet, qu'ils deviennent quasiment indestructibles. Mais en vrai, quand ils passent en forme Tonelet, ils entrent dans un état de vie très très ralenti. On peut même dire qu'ils sont presque morts, ou en tout cas assez peu vivants, pour qu'aucun signe de vie ne soit détectable. Les études suggèrent que c'est l'oxydation d'un acide aminé, la cystéine, qui déclenche l'entrée et la sortie de cette forme Tonelet. Mais en soi, il se passe quoi exactement ? Et bien, quand ils passent en forme Tonelet, la taille des tardigrades se réduit, les pattes vont se rétracter, le corps se contracte. Et dans le même temps, le métabolisme des tardigrades est abaissé à moins de 1% de leur métabolisme normal. C'est absolument rien. Et en plus, en parallèle, ils vont perdre la quasi-totalité de leur eau. Donc ils peuvent rester comme ça, déshydratés, pendant des années, et se réactiver en quelques minutes pour reprendre le cours de leur vie, comme si de rien n'était, dès que les conditions redeviennent correctes. C'est un truc de malade. Sauf que pour revenir à notre histoire de Lune, les conditions ne redeviendront jamais correctes. Sans parler des températures qui passent d'extrêmement froid à extrêmement chaud, sur la Lune, il n'y a ni eau ni oxygène. Ce qui fait que même si certains ont survécu au crash sous forme Tonelet, ils ne se réactiveront jamais. Je pense qu'on peut donc dire RIP, petit tardigrade. N'empêche que tout ça ne nous dit pas comment c'est possible d'être aussi résistant. Des études ont mis en évidence l'implication de protéines spécifiques aux tardigrades qui font partie de la famille de protéines à laquelle je pense que je m'identifie totalement, qui s'appellent les protéines intrinsèquement désordonnées. Ces protéines vont aider à la vitrification des cellules. En gros, quand l'eau sort des cellules, les molécules qui sont présentes vont finir par former des cristaux, un peu comme quand on évapore de l'eau de mer, par exemple, ils se forment des cristaux de sel. Or, les cristaux ne sont pas les meilleurs amis des cellules. Eh bien, ces protéines ont la capacité d'éviter la formation de cristaux en absence d'eau et ils vont donc protéger les cellules et ce qui se trouve en attendant des conditions plus clémentes. Bref, il nous reste encore beaucoup de choses à découvrir, mais la recherche va bon train, d'autant plus que certains chercheurs ont commencé à se dire que les connaissances sur les propriétés exceptionnelles des tardigrades pourraient aider les humains, notamment pour protéger des effets secondaires de la radiothérapie. En parallèle, nous sommes en train d'engendrer la 6e extinction de masse et les tardigrades, eux, ne remuent pas un cil. Ils ont survécu aux 5 précédentes. Chute des températures, chute du taux d'oxygène, chute d'astéroïdes, rien ne les atteint. Et c'est plutôt rassurant, parce qu'après les libellules géantes dont je vous parlais il y a 2 mois, et les dinosaures, ils survivront donc probablement aux humains. Bref, avec leurs 8 mini-pattes, ils nous enterreront tous.
0: Merci beaucoup Marie-Cécile. Effectivement, c'est un bien étrange petit animal que voilà.
3: Très mignon, hein Pauline?
0: Si on veut. Et passons maintenant du coup aux actualités de la Fondation.
4: Vous reprendrez bien un peu de science ?
5: Pour les actualités de la Fondation ce mois-ci, on commence avec les rendez-vous de l'école de la Fondation le 11 décembre prochain. Nous accueillons le docteur Fanny Domanger pour parler d'écologie végétale et le docteur Jérôme Sueur pour parler d'écoacoustique. Il reste encore quelques places pour vous inscrire à ces rencontres en petits groupes avec les chercheurs qui viennent présenter leur travail et surtout échanger avec vous. Toutes les informations sont à retrouver sur le site internet de la Fondation. L'école de la Fondation se fait en tout petit comité et sur place dans les locaux de la Fondation Evertea.
3: C'est gratuit.
5: Et c'est gratuit. Vous y retrouverez également toutes les informations sur le Acclimacathon organisé par la Fondation. Dès le 5 décembre, nous vous dévoilerons les défis que vous avez proposés et qui ont été sélectionnés. Nous aurons en parallèle les inscriptions pour le week-end du Acclimacathon, durant lequel chacun et chacune pourra venir participer à l'un de ces défis. Enfin, nous sommes ravis de pouvoir partager avec vous un nouveau projet mené par la Fondation Evertea en collaboration avec la compagnie Soif Farouche, j'ai nommé Écosphère. La billetterie de cette ode artistique et scientifique à la santé ouvrira dès début décembre pour des représentations à Valence et à Lyon. Toutes les informations et réservations sont à retrouver bien sûr sur notre site internet.
0: Merci beaucoup Louise pour ces points d'actu. Merci d'avoir été avec nous aujourd'hui. Merci de votre fidélité. Nous arrivons à la fin de cette émission. On espère que vous avez apprécié être avec nous. Et c'est la dernière émission avant la fin de l'année. Donc, on en profite aussi pour vous souhaiter de très belles fêtes à vous et à vos proches. Et on vous dit à très bientôt.
3: Au revoir.
5: À bientôt.
3: Au
5: revoir.
1: Joyeux Noël.
5: À bientôt. Bonne fête.
4: Oh, regardez.
0: C'est pas la Fondation Evertea ?
1: Ah ça, c'est encore des squats du bocal.
6: Mais qu'est-ce qu'ils font ?
7: Je crois qu'ils vont nous régaler avec un peu de science.

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Aujourd'hui, chers auditeurs, chères auditrices, amoureux et amoureuses de cette radio, de la vie, de votre cactus, de votre amoureux ou amoureuse, pourquoi pas, il y en a qui ont le goût du risque. Nous allons parler d'un grand sujet universel, un sujet qui traverse les siècles, les classes sociales, les palais dorés et les salons IKEA, les sentiments. Oh, je vois que même le cactus a frémi, et ça vous intéresse, je vois. Mais attention, pas n'importe quel sentiment. Les sentiments du prince Charles. Oui, du prince Charles. Le futur roi d'Angleterre à l'époque de la bande dessinée dont je vais vous parler. Un homme qui possède plus de terres que je n'écrirai de chronique pour à la recherche du bouquin perdu. C'est pour dire, un homme né avec une couronne invisible sur la tête et une Bentley émotionnelle dans le cœur. Et pourtant, je viens de vous raconter le point de départ de « Les sentiments du prince Charles ». Une bande dessinée de Liv Strömquist, autrice suédoise, féministe notoire, trouble-fête professionnelle et spécialiste mondiale de la question « Pourquoi est-ce qu'on plaint toujours les mauvaises personnes ?»

But what's up? Charles, comme vous le savez, aimait Camilla. Mais il a épousé Diana. Pourquoi? Parce que Camilla a eu une vie sexuelle. Crime absolu. Oui, dans la monarchie britannique, c'est à peu près aussi grave que d'avoir un casier judiciaire. Résultat, Diana devient une épouse décorative, surveillée, humiliée, disséquée par la presse. Charles, lui, devient un homme triste. Et c'est là que tout se joue. Parce qu'un homme triste, surtout quand il est riche, blanc et puissant, c'est toujours une urgence mondiale. Liv Stromquist, dans Les Sentiments du prince Charles, regarde ça, ajuste ses lunettes métaphoriques extra puissantes et elle dit... Attendez, on va peut-être respirer deux secondes, non? Elle a fait un truc jubilatoire dans Les Sentiments du prince Charles. Liv Stromquist refuse obstinément de traiter Charles comme un héros romantique. Elle le traite comme ce qu'il est, un homme à qui on a appris que ses émotions comptaient plus que la vie des autres. Liv Stromquist montre alors, sans crier, sans donner de leçons avec des schémas et des références, comment on a construit une hiérarchie émotionnelle très claire. En haut, les sentiments masculins dominants, nobles, existentiel, universel. En bas, les sentiments féminins, excessifs, embarrassants, décoratifs. Diana pleure. Elle est instable, exigeante, sûrement hystérique. Charles pleure. Il est profond, il est complexe, il est mal compris. Ben voyons. Et là, on rigole. Ou pas, en tout cas, d'un rire jaune. Parce que cette histoire ne parle pas du tout d'un prince. Elle parle de tous ces hommes qui

Je te fais souffrir, mais tu comprends, je suis mal. » Le prince Charles dans cette BD devient un archétype, le prototype de l'homme qui transforme son inconfort en excuse morale, qui fait passer ses désirs avant tout, mais avec une voix douce et un regard humide. Et c'est peut-être ça le vrai génie caustique du livre. Montrer que le prince Charles n'est pas un monstre. Il est pire, il est banal. Les sentiments du prince Charles de Liv Strömquist devient alors complètement addictif. On tourne les pages en se disant « Mais oui, on dirait mon Gaston, ou alors mon Patrick, ou mon Jules. » Bref, mettez le prénom que vous voulez derrière. Et cette manière de sacraliser l'authenticité masculine, vous la reconnaissez, hein ? Jacqueline, Valérie ou Eva. Mettez votre prénom si vous voulez. Et Liv Strömquist fait en plus quelque chose de très impoli. Elle politise ça. Elle relie Charles à Freud, à la psychanalyse, à Marx, Einstein, Picasso, Sting. La culture du développement personnel, à cette idée moderne selon laquelle exprimer ses sentiments serait déjà une preuve de progrès. Spoiler, non. Exprimer ses sentiments sans jamais questionner son pouvoir, ce n'est pas de la vulnérabilité. C'est du confort. C'est pour ça que je trouve les sentiments du prince Charles franchement délicieux. Parce que ça nous fait rire contre le récit dominant. Le dessin est simple, presque moche parfois, volontairement maladroit comme pour dire « Eh oh, je ne vais pas vous séduire graphiquement, hein, je vais vous coincer intellectuellement. » Et surtout, les sentiments du prince Charles de Liv Strömquist, c'est une lecture dangereuse. Parce qu'après, vous ne pouvez plus écouter quelqu'un dire « J'ai fait de la merde, mais j'étais mal. » Sans penser, ouais, mais pour qui exactement? Alors oui, la BD parle entre autres d'un prince, mais elle parle surtout de nous, de nos couples, de nos justifications émotionnelles, de cette époque étrange où l'on croit qu'avoir des sentiments suffit à être innocent. Liv Strömquist n'est pas là pour consoler, elle est là pour désenchanter. Et franchement, étonnamment, ben ça fait du bien. Cette BD se lit vite, mais reste longtemps dans la tête. Elle vous fait rire tout en vous mettant légèrement mal à l'aise, ce qui est toujours bon signe. Elle remet en question vos réflexes les plus confortables. Vous vous sentez légèrement attaqué. Pour tout ça, il faut lire « Les sentiments du prince Charles » de Liv Strömquist. Et maintenant, chers auditeurs, chères auditrices, je vous laisse méditer cette pensée profonde. Si même un prince peut être malheureux, imaginez à quel point c'est pratique comme excuse. 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

pas trop quand même. Sinon ça repart vite dans la tête. Et c'est trop tard pour que ça s'arrête. C'est là que j'aimerais tout oublier. Du coup,

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1: de Milo Vati. Contre-culture et moi indélégable. Tiens, je te raconte ma vie. Ça fait longtemps que je ne l'ai pas fait et je suis sûr que ça te manque. Rien de nouveau, si ce n'est une agréable tournée d'été avec le groupe de musique. Y a pas à dire, c'est nettement plus gratifiant d'être une star plutôt qu'un chômeur au RSA. En parlant de RSA, un gentil organisateur de concert qui se reconnaîtra, j'espère, m'a donné ce conseil charmant. Arrête un peu de nous casser la tête avec tes histoires plaintives de désœuvrés miséreux, écris des textes positifs et encourageants. Sur ce, je répondais que je ne faisais que parler de ma vie, celle d'un poète, et qu'il n'y avait rien là-dedans de positif ni d'encourageant. Il insistait. Et voilà quelle était son argumentation. « Je pourrais te programmer dans mon festival, dit-il, mais il est financé par des gens de droite qui n'ont pas du tout envie d'entendre parler de pauvres, car cela sous-entend leur manque de générosité. Change tes paroles et on peut en rediscuter. » Subitement, je compris pourquoi il y avait autant de groupes français chantant en anglais, espagnol, portugais, parce qu'on ne les comprend pas et c'est donc la clé du succès. Mais étonnamment, la fierté se gonfle quand on la pique, et j'ai défendu ma création avec une force qui m'étonnait moi-même. Certes, dis-je en me raclant la gorge comme un politicien en difficulté, j'œuvre dans la contre-culture, et que vous le vouliez ou non, celle-ci existe bel et bien, au-delà de la culture officielle qu'on veut nous fourguer. Ma pauvreté, c'est ma liberté. Je suis sans avenir, car sans concession. Mais nous jouons, nous respirons, nous existons. Certainement pas à la télévision ou dans de grands festivals subventionnés par des gens de droite. Nous voyageons à quatre, dans un véhicule pour deux. Nos loges sont parfois des caves infâmes où l'on stocke du poisson ou des litrons de rouge. Nous nous lavons dans les rivières. Nous nous occupons de toute la logistique du début à la fin des concerts. On parle en français, en argot, en verlan, pour cracher nos vérités et notre colère en chanson. Et nous restituons les velléités du peuple, car nous en sommes partie prenante, tout au fond et tout en bas. Si un artiste doit être autre chose, c'est qu'il est plein de compromis sur son art. C'est qu'il a un chargé de diffusion, un attaché de presse, une maison de disques, une maison d'édition à qui rendre des comptes. Nous sommes sans domicile fixe, dans une recherche permanente d'économie et d'écologie. C'est une démarche d'authenticité. Changer mes textes pour passer. Pour passer où? Dans quel bureau? Sur quelle scène? Si les artistes revendiquent un certain rôle social en Occident, c'est celui de chaman, de sorcier, une utilité publique au service de tous, pas un statut privilégié. Les plus beaux concerts sont ceux qui sentent la sueur, où la proximité est telle qu'on peut échanger nos haleines, nos regards, où la prise de risque est maximale, où l'exigence demande un don réel et total. Les temps changent, et l'époque où des spectacles immenses, nécessitant des tonnes de matériel à trimballer en semi-remorque ou en avion, est bientôt révolue. Le règne des superstars et des monstres sacrés s'achève. Place à l'humilité, au contact direct, au circuit court et aux paroles vraies. Il n'y a plus de place pour les fausses valeurs, la poudre aux yeux et l'idolâtrie démesurée. Il reste les gens de droite. 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

0: Bonsoir à toutes et à tous. 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
1: L'heure du grand journal du soir. Bonsoir Diane Berger.
3: Bonsoir Romain, bonsoir à toutes et tous.
1: À la une ce soir, la mer Rouge à son tour perturbée par la guerre au Moyen-Orient.
3: Des navires commencent à faire demi-tour face aux menaces de frappe des rebelles houthis. Les pays du Golfe se retrouvent en première ligne face à l'Iran et ses proxys, mais ils excluent toujours l'idée d'une réponse militaire. Un héros de l'armée ukrainienne plus jeune que son prédécesseur, nous dresserons le portrait dans ce journal de Mykhailo Drapaty, l'homme choisi pour diriger désormais les forces de Kiev, nommé hier pour tenter de calmer la crise politique qui monte dans le pays. La campagne présidentielle commence au Brésil et dans ses discours, Lula, le président sortant, a choisi son rival. Ce n'est pas Flavio Bolsonaro, son principal opposant sur le papier, mais le chef de la diplomatie des États-Unis, Marco Rubio. C'est du jamais vu en France. En plus de 20 ans, l'épisode de canicule qui a touché le pays fin juin, début juillet, a fait près de 6000 morts. Et puis notre dossier ce soir se penche sur les chiffres des violences intrafamiliales et des féminicides dans les outre-mer français, bien plus élevés qu'en métropole. Les politiques publiques ne prennent pas suffisamment en compte les spécificités des territoires ultramarins.
1: Après ce grand journal du soir, la menace du narcotrafic sur les mers de France, un événement a fait sensation ces derniers jours. L'exfiltration en pleine nuit d'un élu du sud du pays, on en a parlé sur RFI, il était menacé par un groupe criminel. Eh bien, nos confrères du Figaro se penchent dessus, nous les appellerons. Au moins 9 navires marchands ont donc fait demi-tour dans les environs du détroit de Bab el-Mandeb au bord de la mer Rouge.
3: Les rebelles houthis du Yémen, alliés de l'Iran, ont diffusé par radio des avertissements. Ils se disent prêts à frapper les bateaux qui partent et rejoignent l'Arabie Saoudite. De quoi complexifier encore plus le trafic maritime de la région, après déjà le blocage du détroit d'Ormuz plus au nord. Le Pakistan, pays médiateur entre l'Iran et les États-Unis, se déclare profondément inquiet. L'Iran a également de nouveau frappé des pays alliés de Washington dans la région. Bahreïn et le Koweït notamment ont été ciblés. La pression s'accroît donc sur les monarchies pétrolières. Mais pour l'heure, le Golfe privilégie toujours, Guilhem Delteille, la voie diplomatique.
4: Samedi dernier, le Conseil de coopération du Golfe, l'Alliance régionale, a par la voix de son secrétaire général dénoncé des crimes de guerre commis par l'Iran. Les propos visaient des attaques touchant une centrale électrique et usine de dessalement au Koweït, mais les monarchies de la région rejettent, pour l'heure, l'idée d'une réponse militaire. Mahdi Rouloum est chercheur en géopolitique au sein du groupe de réflexion ORF Middle East.
5: Je pense qu'il existe un seuil qui inciterait tous les pays du Golfe à former une coalition contre l'Iran et à le dissuader. Je pense qu'il faudrait que ce seuil soit existentiel pour l'un de ces pays. Nous nous en approchons avec les attaques visant des infrastructures critiques, mais pour l'instant, tant que la situation reste maîtrisée et qu'il n'y a pas de victimes en grand nombre, je pense que ce seuil n'est pas encore atteint.
4: Une position que tiennent les pays du Golfe depuis le début des hostilités le 28 février dernier. Leur priorité est d'éviter une escalade.
5: C'est le scénario que tout le monde souhaite éviter. Oui, bien sûr, il serait bon d'instaurer une dissuasion vis-à-vis de l'Iran, mais c'est une ligne rouge. Une fois qu'elle est franchie, il est très difficile de désamorcer la situation. Je pense donc que les pays du Golfe ont raison de fixer un seuil assez élevé.
4: Pour l'heure, l'Iran calibre ses pressions sur les pays du Golfe, mais l'augmente et chaque pression supplémentaire met au défi ce positionnement des monarchies.
3: Donald Trump, lui aussi, accroît la pression sur son réseau Truth Social. Le président des États-Unis menace de bombarder des ponts et des centrales électriques iraniennes, des infrastructures civiles donc, à chaque fois que Téhéran visera un bateau.
1: Autre front, la guerre en Ukraine à présent et la Russie qui l'assure, la nomination d'un nouveau commandant à la tête de l'armée ukrainienne ne va pas changer la situation sur le front.
3: Le président ukrainien Volodymyr Zelensky a évincé hier soir le général Oleksandr Sirski, devenu très impopulaire en Ukraine après le limogeage de Mykhailo Fedorov, l'ex-ministre de la Défense. Son départ a provoqué une semaine de manifestations dans plusieurs villes du pays et parmi les mots d'ordre de la mobilisation, le départ donc d'Oleksandr Sirski, souvent critiqué pour son approche jugée dépassée de la guerre. C'est donc chose faite et pour le remplacer, le chef de l'État a choisi Mykhailo Drapaty. Tetiana Ogarkova, journaliste et responsable du département international de l'Ukraine Crisis Media Center, nous fait la liste de ses atouts.
6: Mikhail Drapaté, c'est une autre génération. Lui aussi militaire de carrière. Donc, il s'agit de quelqu'un qui est dans l'armée depuis des années. Il a 43 ou 44 ans. Et avec une excellente réputation auprès des militaires, d'après les échos que nous recevons. Aussi héros de l'Ukraine, c'est lui qui avait participé à la libération de Mariupol durant l'année 2014. Il est entré dans cette ville qui était occupée à l'époque par les Russes. Et donc, les vidéos de cette opération sont devenues virales ces derniers jours. Donc, rien à reprocher à Drapaté et surtout sa vision de l'armée, quelqu'un de plus moderne si on peut dire. Et donc cette image-là était approuvée par une grande partie de la société ukrainienne et sert comme récompense en fait, comme une sortie de crise politique qui était créée par Volodymyr Zelensky au moment où il a limogé le gouvernement après quelques mois seulement de son fonctionnement et sans explication et après le fait qu'il n'a pas reproposé Fedorov, le ministre de la Défense, à ce poste.
3: Tetiana Ogarkova, journaliste et responsable du département international de Ukraine Crisis Media Center. Elle était l'invitée à la mi-journée de Paul Lonsin-Spinelli.
1: En Hongrie, le procureur général a démissionné.
3: Celui qui avait été nommé par l'ancien Premier ministre Viktor Orban dénonce les poursuites judiciaires déclenchées contre son parti, le Fidesz. Des poursuites qui seraient, à ses yeux, politiquement motivé. Devant la pression qui s'exerce sur le Fidesz et sur son entourage, Viktor Orban accuse désormais l'actuel gouvernement de Peter Magyar de remettre en cause les fondements de la démocratie et de l'état de droit. Il en appelle désormais à la résistance face à ce qu'il considère comme une nouvelle tyrannie. Daniel Valot.
7: Debout devant le siège de son parti, Viktor Orban dénonce les perquisitions menées au sein du Fidesz. Plus rien ne fonctionne à l'intérieur, dit-il. Tous nos registres et nos serveurs ont été saisis et nous n'avons même plus d'accès à Internet. Pour Viktor Orban, qui s'exprime en direct sur les réseaux sociaux, l'enquête anticorruption visant le Fidesz ne serait qu'une fiction destinée à torpiller son parti et son entourage.
8: Ce nouveau système politique n'est pas une démocratie. C'est une tyrannie et nous faisons une déclaration de résistance contre ce nouveau système illégitime créé en violation flagrante de la Constitution.
7: Accusé lorsqu'il était au pouvoir d'atteinte à l'état de droit, Viktor Orban se pose désormais en victime du nouveau Premier ministre. Des critiques rejetées par Peter Madiar, qui avait promis durant la campagne de lutter contre la corruption et de mettre à bas le système Orban. Peter Madiar continue sur sa lancée, fort d'une majorité écrasante au Parlement et d'un soutien qui ne faiblit pas au sein de l'opinion hongroise. Les sondages les plus récents relèvent un taux d'approbation supérieur à 60% pour l'action de Tisza et du nouveau dirigeant.
3: Daniel Valot.
1: Une date importante qui a été annoncée aujourd'hui est celle du procès de Nicolas Maduro qui se déroulera à New York et ce sera le 1er juin 2027.
3: Elle vient d'être fixée cette date lors d'une audience préparatoire aujourd'hui. Le président déchu du Venezuela, enlevé par les États-Unis le 3 janvier dernier, va être jugé pour 4 chefs d'accusation, dont narcoterrorisme. Avec sa femme Cilia Flores également en détention, il nie les faits qui lui sont reprochés. Depuis sa capture, l'ex-dirigeant se présente comme un prisonnier de guerre et l'intérim dans son pays est assuré par sa numéro 2, Delcy Rodriguez, qui gouverne sous la pression des États-Unis.
1: Et les États-Unis qui s'immiscent également dans la campagne présidentielle au Brésil.
3: Les premières conventions des partis ont eu lieu cette semaine à l'approche du scrutin prévu au mois d'octobre. Une séquence qui coïncide avec l'entrée en vigueur des nouveaux droits de douane américains, 25% sur certains produits importés du Brésil. Résultat, le ton de la campagne est monté d'un cran et le président Lula, candidat pour un nouveau mandat, s'est choisi un nouvel adversaire à l'extérieur du Brésil, Arim Lipold.
9: Jusqu'à présent, Lula a dénoncé les pressions du président américain Donald Trump contre le Brésil. Désormais, c'est le secrétaire d'État américain Marco Rubio qui est dans son viseur. Lula l'accuse de vouloir s'immiscer dans l'élection brésilienne en soutenant ouvertement le candidat d'extrême droite Flavio Bolsonaro.
10: Si le secrétaire d'État américain Marco Rubio veut venir soutenir mon adversaire, eh bien qu'il vienne, qu'il monte son comité de campagne. Nous les battrons tous au nom de la défense de la démocratie. Au Brésil.
9: En s'adressant directement au chef de la diplomatie américaine, Lula cherche à faire de l'élection d'octobre un affrontement entre un candidat brésilien et une puissance étrangère. Une stratégie nourrie par les liens affichés entre Washington et le camp Bolsonaro. Ces dernières semaines, les deux fils de l'ancien président Eduardo et Flavio Bolsonaro, qui sera officiellement investi samedi, ont été reçus à la Maison-Blanche. En cas de réélection, Lula devra encore composer pendant 2 ans avec le président américain.
3: Arim Lipold.
1: Les pompiers italiens sont sur le front en Sicile.
3: L'île est touchée par plusieurs incendies favorisés par des températures très élevées, 40 degrés par endroit et des rafales de vent chaud. Plus à l'ouest, les feux sont également violents en Espagne. L'un d'entre eux a déjà brûlé 32 000 hectares à une centaine de kilomètres au nord de Madrid. En France maintenant, 3 pompiers sont morts en l'espace de 2 semaines alors qu'ils luttaient contre les incendies. Des incendies qui prennent facilement en raison de la sécheresse elle-même liées aux températures records des dernières semaines. Et pour la première fois, Santé publique France a publié des chiffres consolidés de la vague de canicule qui a touché le pays du 17 juin au 2 juillet. Elle a provoqué la mort de près de 6 000 personnes, du jamais vu depuis la canicule historique de 2003, Alice Froussard.
11: 5 764 décès excédentaires enregistrés, et la moitié en 3 jours entre le 25 et le 27 juin, lorsque les températures en France avoisinaient les 40 degrés. Une canicule d'une précocité et d'une intensité inédite, souligne l'agence sanitaire. Ce bond de la mortalité, toute cause qu'on ne peut pour le moment pas imputer avec certitude à la chaleur, a surtout été constaté pour toutes les classes d'âge à partir de 15 ans. C'est inédit là encore, avec une augmentation marquée dès 45 ans. Les personnes âgées de 75 ans et plus constituent les 2/3 des morts en excédent. Des décès constatés dans tout type de lieux, des établissements hospitaliers, des EHPAD, des morts à domicile. En tout cas, ces derniers chiffres sont les plus précis en date, car déjà début juillet, Santé Public France avait dressé un premier tableau de la surmortalité et évoqué une hausse de plus de 2000 morts sur l'ensemble de la France. Les chiffres étaient incomplets car ils ne se basaient que sur des certificats électroniques de décès. Toujours est-il que l'estimation finale et consolidée sur l'ensemble de l'été sera publiée par Santé Public France à la fin de la période estivale.
1: Alice Froussard, 20h, bientôt 12 minutes ici à Paris, c'est le grand journal du soir sur Radio France Internationale avec Diane Berger. Diane, on va rester en France pour le dossier à présent de cette édition, les territoires ultramarins sont surreprésentés en termes de violences intrafamiliales.
3: Oui, ils concentrent 10% des affaires et 11% des féminicides. Un paradoxe, car ce sont aussi les départements et régions les moins peuplés de France. Des chiffres mis en évidence dans un nouveau rapport sur les inégalités femmes-hommes dans les Outre-mer. Bonsoir Amélie Beaucourt.
12: Bonsoir Diane.
3: L'autrice du rapport, l'ancienne députée Aude Luquet, alerte sur le manque d'adaptation des politiques publiques en la matière.
12: Oui, c'est effectivement le constat qui est fait après plusieurs mois d'enquête sur l'efficacité des dispositifs existants, pensés et appliqués de la même manière sur tout le territoire national. Sauf que, comme le souligne Aude Luquet, aujourd'hui coordinatrice interministérielle, les réalités de vie quotidienne sont différentes entre l'Hexagone et la Réunion, la Martinique, la Guyane ou encore Mayotte. Un exemple, la particularité géographique.
13: Lorsqu'on est une femme victime de violence, c'est encore plus compliqué de se rendre vers les dispositifs, vers les associations. Et il y a parfois une double insularité. Lorsque vous prenez la Guadeloupe, vous avez d'autres territoires, la Polynésie française aussi, où il y a une multitude d'îles et où il n'y a pas toujours des associations, des gendarmeries pour accueillir les personnes victimes de violence.
3: Les spécificités sont aussi démographiques et socio-économiques. Amélie, dans les Outre-mer, une famille sur deux est en fait une famille monoparentale.
12: Oui, dans l'écrasante majorité des cas, une femme seule avec son ou ses enfants. Or, il y a par exemple très peu de solutions de garde. Ça complique donc la tâche en matière d'opportunités de travail pour ces femmes et donc d'autonomie financière. Pour Pascal Benoît-Hétéro, qui est présidente de l'association Solidarité Femmes de Guadeloupe, toutes ces questions ne sont pas soulevées lorsqu'on applique dans l'archipel une politique publique pensée depuis Paris.
14: Il y a la question des violences, la question d'élever un enfant seul, il y a la question du mythe aussi chez nous, du potomitan, celle qui doit tout gérer, même si elle est seule. On n'est pas encore très bon sur le fait d'aborder les personnes, qui fait que quand on est seul à élever des enfants, quand on est vulnérable, ça touche à plusieurs endroits de la personne.
12: Pour organiser ses ateliers de parole et d'accompagnement, son équipe de bénévoles se rend notamment dans les zones rurales dépourvues de structures. Ça permet de se rendre compte des besoins spécifiques de certaines femmes.
14: On est face aussi à un public âgé, des personnes qui ont 70, 75, 80 ans. Et ça, c'est pour nous tout à fait nouveau, de ces gens aussi qui ont vécu des violences, qui en sont sortis non malgré elles, dans le sens où elles sont veuves. Et là, il y a vraiment juste besoin de vivre et de comprendre ce qui nous est arrivé.
12: Dernier point souligné par le rapport remis au ministère des Outre-mer et de l'égalité femmes-hommes, la nécessité d'avoir des chiffres précis pour évaluer ces politiques publiques et agir en fonction. Encore aujourd'hui, Diane, les territoires ultramarins sont les grands absents des statistiques nationales.
3: Amélie Beaucourt du service France de RFI pour ce dossier.
1: Enfin, c'était une figure de la presse franco-allemande. Axel Gantz est mort à l'âge de 88 ans.
3: À la tête du groupe allemand Prisma, il avait lancé de nombreux titres à succès en France, comme Voici, Géo, Femme actuelle ou encore Capital. Son portrait avec Sophie Torlotin.
15: Axel Gantz était surnommé le tigre de papier glacé.

L'orchestre du Titanic, c'est un artiste, un groupe disparu trop tôt ou injustement méconnu sur lequel nous braquerons le projecteur du transatlantique. À Kingston, nous allons rendre hommage aux valeureux Scatolites, précurseurs, bâtisseurs de fondations sans lesquels Bob Marley n'aurait peut-être jamais percé. Les sirènes de la Jamaïque, ce sont les divas que le capitaine vénère par-dessus tout. Et il ne pouvait pas envisager une escale en Jamaïque sans écouter leur doux refrain. Trois chanteuses ou groupes féminins qui ont conquis le cœur tendre du capitaine.

En préambule à notre escale en Jamaïque, qu'il me soit permis de rendre hommage, un hommage tout particulier à Patrice Blanc-Francard, l'animateur de France Inter qui a osé produire Bananas, cette émission estivale sur les ondes donc de France Inter entre 1975 et 1976, qui nous a permis, nous petits Européens, de découvrir les artistes des Caraïbes.

À ce stade, le transatlantique n'a pas encore atteint sa destination Kingston. Quand on fait un voyage musical dans la Grande Caraïbe, le capitaine impose le mode croisière. Impossible de rejoindre la Jamaïque sans passer par d'autres îles riches en traditions musicales. Nous laisserons la Barbade Ariana, descendante d'un Irlandais perdu dans ses eaux chaudes, pour faire une escale à Trinidad et Tobago. Trinidad, c'est l'île découverte par Christophe Colomb dans son troisième voyage. C'est aussi l'île où un phénomène musical apparaît dans les années 40, le calypso, qui va inonder les États-Unis et donner un peu plus tard aux Jamaïcains l'idée de se lancer eux aussi dans la production musicale à partir des années 50.

Rum and Coca-Cola, la chanson créée par Lord Invader en 1943, est aussi l'un des plus grands succès de la fin de la guerre mondiale, reprise par les Sœurs Andrews, les Andrews Sisters, qui vendront avec ce titre plus de 7 millions de copies rien qu'aux États-Unis. Rum

0: Go Back to Yuma, c'est Sam Manning. Les États-Unis vont être exposés à la musique caribéenne dès les années 20, avec des chansons jamaïcaines, en particulier celle de l'anglais Sam Manning, un trinitéen, qui signera un contrat aux États-Unis avec le label OK. Go Back to Yuma, qui nous rappelle un air de jazz américain, sort en 1941.
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0: De la Jamaïque, mais capitaine, encore un moment à Trinidad et Tobago, s'il vous plaît. Et promis, on mettra le cap sur la Jamaïque et Kingston juste après ça.

Dans les années 30, l'oncle Sam avance déjà ses pions dans les Caraïbes. En 1936, Franklin Delano Roosevelt visite Trinidad, qui est encore une possession britannique. L'événement est célébré dans un calypso composé par Fritz McLean et popularisé par le groupe Attila and the Hand. La chanson est reprise par Ray Cooder en 1970 sur l'album Into the Purple Valley. Ray Cooder qui a déjà une oreille sur les îles des Caraïbes bien avant sa contribution au Buena Vista Social Club.

0: C'est le Happy Hour, une chanson, deux interprétations, et derrière un grand homme, il y a souvent une grande femme, et derrière eux, il y a souvent des travailleurs qui triment. Voici Luz Bennett et Da Day Die Light.
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Louise Bennett, connue sous le nom de Miss Lou, a joué un rôle clé dans l'inspiration de la célèbre chanson Day Ho, The Banana Boat Song, interprétée plus tard par Harry Belafonte. Elle a informé Belafonte d'une chanson folklorique jamaïcaine intitulée Hill and Gully Rider, également connue sous le nom de Day Daylight. Cette chanson reflète les conditions de travail difficiles des travailleurs de la banane en Jamaïque. La chanson a été popularisée par Louise Bennett. Elle capture l'essence du labeur, de la communauté et du désir de liberté. Elle symbolise la lutte pour la dignité au milieu des travaux pénibles. Avec la ligne récurrente « Day, daylight and we wanna go home », exprimant le désir urgent de retourner à la maison. Après une longue journée de travail, c'était Louise Bennett en 1954.

calypso se répand sur les États-Unis comme la diffusion des électrophones et des disques en vinyle. Son ambassadeur, c'est Harry Belafonte, enfant de Jamaïcain né à New York. Il est le premier artiste qui vend un album à plus de 1 million d'exemplaires en 1956. 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Et le Transatlantique a jeté en janvier 2026 l'ancre dans la baie de Kingston, Jamaïque.

Les disques de Calypso et ceux des musiciens jamaïcains qui enregistrent à l'étranger sont diffusés sur l'île de la Jamaïque depuis les années 20. Mais il faudra attendre 1951 pour que Stanley Mota ouvre le premier studio d'enregistrement de la Jamaïque. La musique qui domine alors la création locale s'appelle le mento, qui est une sorte de fusion de calypso, de Trinidad et de swing états-unien. Un bon exemple, c'est cette chanson de Harold Richardson and the Tickler qui s'appelle « Healing in the Barnyard ».

Même si la pression est forte pour de faire du calypso pour le marché américain, le mento jamaïcain est une musique de danse, inspirée par des musiques africaines et chantée en anglais, à la différence du calypso qui est influencé par les musiques françaises et espagnoles. Aux instruments traditionnels, le banjo, la guitare, les maracas s'ajoutent bientôt dans les bars de Kingston le piano, la clarinette, le saxophone et les chœurs, comme dans cette autre chanson de Harold Richardson, cette fois accompagnée du quintet de Charlie Binger.

Influencé par le jump blues états-unien, le shuffle s'impose dans les années 50 comme la musique de danse basée sur le contretemps. Le groupe du bassiste Clet Johnson dans Pine Juice dans les années 50.

Pine Juice, c'était Cluett Johnston et son orchestre sur Radio BLV. C'est l'heure de l'orchestre du Titanic, un artiste, un groupe passé dans l'oubli mais qui mérite qu'on braque le projecteur du Titanic sur lui. Pour le mois de janvier 2026 et notre escale en Jamaïque, il s'agit des Scatolites. C'est à Kingston que se produit l'étincelle. Les membres des orchestres de jazz et les élèves de l'Alpha Boy School forment les Shakes en 1962, puis les Cavaliers en 1963. Ils deviennent bientôt le groupe de musiciens du Studio One et prennent alors le nom de Scatolites, un jeu de mots qui relie le ska et les satellites lancés dans la première phase de la conquête de l'espace.

Parmi les membres du groupe The Scatterlights, le tromboniste Dom Drummond est aussi un compositeur très prolifique. Music is my occupation pourrait même bien avoir inspiré Johnny Cash dans la mélodie de son tube Ring of Fire.

Ah oui, à la Jamaïque, on voit les films importés de la métropole anglaise et on n'échappe pas à 007. C'était le James Bond Team, les Scatter Knights, le dernier titre de l'orchestre du Titanic. 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Le Transatlantique a jeté l'ancre dans le port de Kingston, Jamaïque.

Les membres des Scatterlights accompagnent les stars montantes du ska qui enregistrent au Studio One, comme Prince, Buster qu'on entend actuellement chanter Al Capone, et bientôt le jeune Robert Nesta Marley. Al Capone est l'un des plus grands succès de Prince Buster et contient tous les ingrédients du ska. Il sera repris sous le nom de Gangsters par les Specials en Angleterre au début à la fin des années 70, en 1979, qui marque le début de la vague du revival anglais du ska.

0: 1000 milliards de mille sabords. Mais d'où vient cette musique?
1: Eh bien, de la Jamaïque, toujours de la Jamaïque. Capitaine, nous étions avec Prince Buster et nous étions en bonne compagnie puisqu'en 1963, Prince Buster sera l'un des premiers artistes jamaïcains à partir en tournée en Angleterre. Et quand on ralentit le tempo du ska, on obtient quoi? On obtient une musique dans laquelle se détache la basse électrique, la guitare en contretemps sur un tempo binaire dans lequel les cuivres sont encore très présents, mais vont bientôt laisser la place au chant. C'est le rock steady qui apparaît en 1966.

Desmond Dekker ajoute au ska son plus polissé, des textes plus impliqués. C'est le mouvement des Rude Boys qui lui vaudra une très forte popularité en Angleterre. Shantytown mentionne lui aussi l'agent de Sa Majesté 007. Et ce titre figurera sur la bande originale du film The Order They Come, dont nous allons reparler prochainement.

0: En 1969, Lee Perry monte un groupe, The Upsetters, qui sera peu de temps après celui de Bob Marley et des futurs Wailers. Et il chante déjà The Upsetters. Lee Perry sur Radio BLV.
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En 1969 et dès la fin des années 60, en fait, les sound systems permettent à la musique d'être jouée partout sur l'île de Jamaïque. U-Roy est un DJ qui enregistre à partir de la fin des années 60 des remixes des chansons de Rocksteady sur lesquelles il pose sa voix parlée et chantée. Rule the Nation est enregistré avec Peter Tosh et sort en 1969.

Extrait de la bande originale du film The Art of the Calm, c'était The Slickers et Johnny Too Bad. 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Le Transatlantique a jeté l'ancre dans le port de Kingston pour y explorer la Jamaïque et quelques îles des Caraïbes.

À Kingston, Bob Marley forme avec Peter Tosh et Bunny Livingstone les Wailing Wailers, qui avaient obtenu des premiers succès sur la scène de Kingston. Une chanson signée Bob Marley et The Wailers, enregistrée à de nombreuses reprises, c'est Duppy Conqueror. Celle-ci a été réalisée sous la direction de Lee Perry, qui va mettre au point une recette qui va conquérir le monde.

À la Jamaïque, on peut entendre les radios AM, les radios longues ondes américaines, et les groupes locaux n'en ratent pas une pour sonner comme ceux de l'oncle Sam. Funky Kingston, l'album de Toots and the Metal sorti en 1973, a d'emblée tous les atouts pour convaincre des publics peu habitués au reggae. C'est un album direct, porté par des compositions efficaces, une synthèse du rock steady et de la soul.

Funky Kingstone, c'était Toots and the Metals en 1973. Et voici King Toby, Woman Love to Dub.

Woman Love, un dub réalisé par King Tubby sur Radio BLV dans le transatlantique qui est aujourd'hui en Jamaïque. Le cœur du capitaine bat plus fort lorsque ses divas de l'île chantent pour lui. Voici les sirènes de la Jamaïque, reggae et soul.

La deuxième sirène de la Jamaïque de notre capitaine, c'est Sonia Spence, une Jamaïcaine qui nous chante Let Love Flow On en 1981.

Les sirènes de la Jamaïque se concluent avec Althea et Donna Uptown Ranking en 1978. 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Et le Transatlantique a jeté l'ancre dans le port de Kingston, Jamaïque, pour le mois de janvier. Et nous explorons la musique, toute la musique de la Jamaïque. Et puis, les musiciens du monde entier vont s'inspirer des productions de la Jamaïque. Il y en aura beaucoup aujourd'hui, car l'influence du reggae et des studios jamaïcains a été massive durant les années 80 et 90. C'est l'esprit de la Jamaïque. Et nous commençons avec The Clash, Police and Thieves.

Police and Thieves, The Clash, la chanson de Junior Mervyn sur l'album The Clash, par The Clash, en 1977. Police and Thieves est une première escapade pour les Clash en dehors du punk, et une chanson anormalement longue pour un groupe de punk, près de 6 minutes.

C'est peu dire que le reggae a essaimé dans le monde entier à partir de la fin des années 70. Voici le reggae très sophistiqué de Steel Pulse sur l'album Underworld Revolution, c'est Prodigal Son en 1970.

0: Freddie Gibson, c'était Steel Pulse en 1978 et c'est l'esprit de la Jamaïque.
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0: De la Jamaïque, ou plutôt de l'esprit de la Jamaïque. Ad hoc, nous restons au Royaume-Uni avec des artisans du revival du ska, c'est le Specials.

Moi, je n'ai pas pu lui passer au travers du revival du ska là, au début des années 80. En Angleterre, sous le slogan One Step Beyond, comme annoncé plus tôt dans le programme, voici la version des Specials d'Al Capone de Prince Buster. C'est un message pour toi, Rudy, qui fait danser même les piliers de bar dans les soirées étudiantes de Rennes. Arrête de traîner et pense à ton avenir. Les Specials.

Sydenberg et Robbie Shakespeare sont à la rythmique et les Pretenders à la composition. Private Life figurait sur le tonitruant premier album de Chrissie Hynde et de sa bande d'anglais en 1979. C'est une reprise jamaïcaine. C'est une reprise de la jamaïcaine Grace Jones sur l'album Warm Leatherette, salué par les Pretenders eux-mêmes à la sortie de l'album en 1980. Private Life.

sorte de voyageur temporel, un artiste qui aurait été téléporté directement depuis un sound system jamaïcain de la fin des années 70 à aujourd'hui. Fils de DJ lui-même, le New-Yorkais a passé son enfance dans les vinyles de reggae et s'est pris de passion pour le style rubadub, une sorte de reggae rappé, né à la fin des années 70.

Une autre New-Yorkaise, c'est Blondie, le groupe Blondie en fait. The Tide's Eye, c'est la chanson de John Holt et les Paragons, reprise en 1980. Pour cette reprise, la marée sera haute des deux côtés de l'Atlantique. Numéro 1 aux États-Unis, numéro 1 en Grande-Bretagne. Un vrai succès.

Avant de déménager à Nassau, Robert Palmer vivait à New York, où le transatlantique moulera l'ancre bientôt. Et en 1975, il embauche le groupe Little Feat pour enregistrer Pressure Drop, la chanson de Toots and the Metal qui figurait sur la bande originale du film The Harder They Come.

0: 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Et le Transatlantique a jeté l'ancre dans le port de Kingston, Jamaïque, pour enregistrer toute la musique de la Jamaïque.
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0: Quand nous sommes à la proue du transatlantique et que nous regardons au loin, que voyons-nous? Deux femmes. Les femmes seraient-elles l'avenir du reggae? Ces nouveaux horizons dans le transatlantique.

Les vrais mensonges de Naomi Cowan sur son album sorti en 2025. Suivez-la, Naomi Cowan, c'est l'avenir du reggae et c'est une vraie Jamaïcaine.

C'est avec Nadia McAnuff and the Legionnaires que s'achève le Transatlantique, l'émission de voyage musical de Radio BLV. 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